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1: Bonjour à tous. Les orages vont continuer de nous accompagner encore quelques jours. Selon Météo France, une dégradation se met en place dans l'après-midi et en soirée mercredi. L'ouest du pays sera surtout concerné avec des orages localement forts accompagnés de grêles, de fortes rafales de vent et de possibles ruissellements. Lundi, la France a connu sa deuxième journée la plus foudroyée de 2026 avec plus de 19 600 éclairs recensés. C'est d'ailleurs le même jour qu'une tornade s'est formée à Poma dans l'Aude. Son passage a fait d'importants dégâts dans la commune. 330 maisons sur les 500 que compte le village ont été touchées, dont 102 complètement détruites selon la préfecture. Sébastien Lecornu à Mayotte, quelques jours après le passage d'Édouard Philippe, le Premier ministre se rend sur place pour deux jours à partir de ce mercredi. Il vient faire un point complet sur la situation locale un an après la loi de refondation sur l'archipel dévasté par le cyclone Chido. Tous les sujets seront abordés, indique Matignon. Reconstruction, lutte contre l'immigration clandestine, rentrée des classes et accès aux soins. En 2027, c'est le sursaut ou la crise. Dans un entretien au Parisien, Patrick Martin, le patron du MEDEF, se dit très inquiet de la dégradation des comptes publics du pays. Le président de l'un des principaux syndicats patronaux appelle l'exécutif et la classe politique au courage et aux réformes dès le budget 2027, alors que 82% des chefs d'entreprise se disent pessimistes selon un sondage de l'organisation. Infondé et dépourvu de preuves, la diplomatie russe nie toute implication de Moscou dans les ingérences étrangères dont ont été victimes plusieurs candidats à la présidentielle en France ces dernières semaines. Sophie Adnos s'est aventurée une deuxième fois hors de la station spatiale ce mardi. Mission accomplie pour l'astronaute française qui est parvenue à terminer d'installer une antenne de communication avec la Terre sur l'ISS. Et puis jamais 203, après le succès des deux premiers volets de la saga Zootopie, un troisième film d'animation est en préparation selon les studios Disney. Zootopie 2 a dépassé les 8 millions d'entrées au box-office français cette année. Voilà pour l'essentiel de l'actualité.

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3: Excellent mercredi matin, nous sommes le 26 août. Bon courage pour cette journée avec Jérémy Frérot dans un instant après l'actu. L'actu en région avec toi Loris, salut.
4: Salut Gis, bonjour à tous. La plage du Rouet à La Palme n'est provisoirement plus surveillée. Le coup de mer de lundi a noyé la plage et rendu le poste de secours inaccessible. Le maire Lionel Galinier a pris un arrêté hier. L'accès depuis la départementale 709 est également coupé pendant une quinzaine de jours pour des travaux de la SNCF au passage à niveau. Un piton réticulé de 2,50 m errait dans les rues de Bagnols-sur-Cèze ces derniers jours. Les policiers municipaux l'ont découvert dimanche avant d'aller alerter les pompiers spécialisés du Gard. Très affaibli mais sans danger pour la population, le serpent non pucé a été recueilli à Saint-Gilles. Il y restera environ un mois avant de rejoindre un centre spécialisé ou des particuliers agréés. Un mot ce matin de la rentrée scolaire, ce sera la semaine prochaine. Une rentrée beaucoup plus compliquée pour les parents de milliers d'enfants en situation de handicap qui se trouvent sans véritable solution d'accueil. Une enquête de l'UNAPI auprès de 38 associations révèle que près de 5000 enfants sont sur des listes d'attente. C'est le cas de Calvin, 12 ans, il est autiste. Pas possible pour le jeune Montpelliérain d'intégrer le collège. Son père Jérôme espère une solution d'ici la fin de l'année. Près de 3 ans d'attente pour une place dans un institut médico-éducatif.
5: Tous ceux qui ont orientation IME ne vont plus en place Ulysse pour laisser la place à ceux qui en ont besoin. C'est quelque part cohérent dans la réflexion. Sauf que du coup, un enfant qui a une notification IME, en fait, on l'envoie en classe ordinaire. C'est totalement incohérent en fait. L'ARS et la NDPH vous demandent de trouver des solutions alternatives donc, qui peuvent être financées éventuellement en partie. Donc on avait essayé de trouver des choses, sauf que quand on est dans le privé, du coup les transports ne sont pas pris en charge. On est obligé d'arrêter de travailler pour emmener l'enfant aux heures d'ouverture extrêmement complexes.
4: 12 ans après avoir quitté les radars, Sylvain Durif refait parler de lui, celui qui se présente comme le grand monarque ou le Christ cosmique, découvert en 2012 dans l'Aude, annonce sa candidature à l'élection présidentielle. Il exclut toute alliance avec Francis Lalanne. Prochaine étape, obtenir les 500 signatures. Mission accomplie hier pour l'astronaute française Sophie Adnaud. Elle a installé une antenne de télécommunication sur la Station Spatiale Internationale. Une deuxième sortie dans le vide spatial qui a duré plus de 6 heures. Et puis en foot, Enzo Chato quitte officiellement le MHSC après 17 ans au club. Arrivé à Montpellier à seulement 6 ans, le latéral droit de 23 ans s'est engagé avec Frosinone, promu en Serie A italienne. Son transfert est estimé à environ 800 000 euros.
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3: Avec un temps qui évolue progressivement sur notre région, ce matin des éclaircies alternent avec des nuages bas, tandis que les nuages élevés deviennent de plus en plus nombreux en milieu de journée. Sous les passages nuageux les plus épais, quelques gouttes ou rares averses seront possibles et en fin d'après-midi, les nuages s'effaceront et le soleil reprendra le dessus. Le vent marin se renforce aujourd'hui entre 50 et 70 km/h entre l'Aude et les PO, 35 à 40 dans le Gard et l'Hérault. L'après-midi, côté température, on aura jusqu'à 33 degrés à Perpignan, 28 à Avignon, 27 à Narbonne, Béziers, Montpellier et Nîmes, jusqu'à 26 à 7 et Dev.
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Bonne chance et bon premier café du matin avec Charlotte Cardin, The Way We Touch.

0: Toute la journée, vous êtes sur RTS. Bonjour le Sud. Continue dans un instant avec Tim Impala, Dracula. On parlera cinéma également, puisque c'est mercredi, jour des sorties ciné à découvrir en ce 26 août. L'actualité également à 6h30 avec toi, Loris. On t'écoute déjà pour la une.
1: Eh bien, la rentrée scolaire approche à grands pas, ce sera la semaine prochaine. On va parler du Christ cosmique qui fait son grand retour. Et puis en foot, un nouveau départ du côté du MHSC, c'est Enzo Château qui s'en va.
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Un très bon mercredi dans le sud avec nous sur RTS mercredi 26 août, avec évidemment les sorties ciné à découvrir aujourd'hui dans les salles de notre sud, avec notamment L'Inconnu, avec Léa Seydoux en tête d'affiche, ou encore The Dog Stars, le retour de Ridley Scott à la réalisation avec Jacob Elordi en tête d'affiche. 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Bonne chance et bonne séance. Bon mercredi avec nous, le retour de Loris dans un instant pour l'actu en région. On se retrouve dans quelques minutes. À tout de suite.

0: Merci d'avoir choisi RTS pour démarrer ce mercredi 26 août. Restez à nos côtés dans un instant. Votre horoscope, l'actualité également, et votre météo avec un temps qui va évoluer progressivement sur la région. Des éclaircies qui vont alterner avec des nuages élevés qui vont devenir plus nombreux dans le courant de la journée et des passages nuageux qui laisseront la place au soleil ensuite en fin de journée. Le vent marin se renforce, 50 à 70 km/h entre l'Aude et les PO, 35 à 40 sur le Gard et l'Hérault. Les températures au meilleur de la journée iront jusqu'à 33 à Perpignan, 28 à Avignon, 27 à Narbonne, Béziers, Montpellier, Nîmes, 26 à l'Odève et 7. Il est 6h30. Très bon réveil, voici l'actu avec toi Loris, salut.
1: Salut Gis, bonjour à tous. La plage du Rouet à La Palme n'est provisoirement plus surveillée. Le coup de mer de lundi a noyé la plage et rendu le poste de secours inaccessible. Le maire Lionel Galinier a pris un arrêté hier. L'accès depuis la départementale 709 est également coupé pendant une quinzaine de jours pour des travaux de la SNCF au passage à niveau. Un piton réticulé de 2,50 m errait dans les rues de Bagnols-sur-Cèze ces derniers jours. Les policiers municipaux l'ont découvert dimanche avant d'alerter les pompiers spécialisés du Gard. Très affaibli mais sans danger pour la population, le serpent non pucé a été recueilli à Saint-Gilles. Il restera environ un mois avant de rejoindre un centre spécialisé ou des particuliers agréés. Un mot ce matin de la rentrée scolaire, ce sera la semaine prochaine. Une rentrée beaucoup plus compliquée pour les parents de milliers d'enfants en situation de handicap qui se trouvent sans véritable solution d'accueil. Une enquête de l'UNAPI.

Sophie Adnaud, elle a installé une antenne de télécommunication sur la Station Spatiale Internationale. Une deuxième sortie dans le vide spatial qui a duré plus de 6 heures. Et puis en foot, Enzo Chato quitte officiellement le MHSC après 17 ans au club. Arrivé à Montpellier à seulement 6 ans, le latéral droit de 23 ans s'est engagé avec Frosinone, promu en Serie A italienne. Son transfert était estimé à environ 800 000 euros.

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1: Bienvenue sur RTS, bonjour le Sud, la Suite pour ce mercredi. Voici Aline pour l'Alinoscope. Salut Aline.
2: Salut Aline.
3: Bonjour le Sud, salut Gis, salut Loris.
1: Allez, on attaque avec les béliers, une journée de négociation en prévision aujourd'hui.
3: Tomber d'accord avec un proche ou un collègue est compliqué. Restez à l'écoute, le dialogue sera bien plus efficace que le bras de fer. Les taureaux, entre obligation et envie de souffler, trouvez le bon équilibre en organisant vos priorités, vous éviterez de vous disperser.
2: Ne dites pas oui trop vite, les gémeaux.
3: Une proposition retient votre attention, prenez le temps d'en mesurer les avantages avant de donner une réponse positive et surtout définitive. Les cancers, une dépense ou une question financière demande un ajustement avec un petit peu de recul, vous trouverez rapidement une solution adaptée.
1: Les lions, c'est tendu pour vous aujourd'hui.
3: L'ambiance est un petit peu électrique avec votre entourage, en gardant votre calme et votre humour, les tensions s'apaiseront vite. Les vierges, vous aimez que tout soit bien fait, mais laissez un petit peu de liberté aux autres. Déléguer vous permettra aussi d'avancer sereinement.
2: Ça va s'arranger chez vous, les scorpions.
3: Une question familiale mérite votre attention en écoutant chacun avec bienveillance. Vous trouverez un terrain d'entente. Sagittaire, les paroles portent loin aujourd'hui. Choisissez-les avec soin et privilégiez les échanges sincères plutôt que les promesses.
1: Votre avenir se dessine aujourd'hui. Quelle pression, les capricornes.
3: Une proposition professionnelle mérite toute votre attention. Prenez le temps de l'étudier avant de vous engager. Verseau, vos émotions sont plus intenses que d'habitude. En prenant du recul, vous retrouverez rapidement votre équilibre et

0: votre sérénité.
1: Levez un petit peu le pied, les poissons.
0: Le rythme est un petit peu soutenu et la fatigue se fait sentir. Accordez-vous quelques pauses, vous reprendrez vite votre élan.
2: Et enfin les balances, pour terminer en beauté pour ce mercredi, signe du jour, la médaille d'or.
0: Une invitation pourrait modifier vos plans, les balances. Faites-vous plaisir tout en ayant un œil sur les engagements déjà pris.
2: Merci Aline et bonne journée à tous en ce mercredi. Quel est le programme alors pour cette journée?
3: Sieste.
0: C'est une demi-journée. Oui, oui. Sieste, bien sûr.
2: C'est bien,
0: sieste,
2: c'est bien.
0: Sympa.
2: Sieste,
0: bon,
2: sympa.
0: Une heure et demie.
2: Eh bien, écoutez, bon dodo à vous.
3: Et
2: alors,
3: on va boire du thé aussi.
2: Sieste, thé. Et on envoie quand même la musique avant de retrouver d'autres actus. Allez, à tout à l'heure.
0: C'est parti. Bisous.
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0: Un excellent début de journée avec RTS. Dans un instant, vous allez retrouver Corentin pour l'agenda de votre été. Le plein de bons plans juste après Martin Garrix avec Ed Sheeran, Repeat. Et puis bien sûr, l'information, rendez-vous à 7h avec la rédaction Étoile au risque. Quelle sera la une donc pour ce mercredi? C'est parti.
1: Eh bien, la rentrée scolaire approche à grands pas, ce sera la semaine prochaine. On va parler du Christ cosmique qui fait son grand retour. Et puis en foot, un nouveau départ du côté du MHSC, c'est Enzo Château qui s'en va.
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0: très bon mercredi avec nous sur RTS. Bonjour le Sud. La suite avec comme promis Corentin, notre office de tourisme officiel. Vos idées sympas pour votre agenda donc dans la région. Restez bien attentifs. Voici Corentin pour nous dégoter toujours donc les super bons plans. Salut Corentin.
1: Salut Gilles, bonjour à tous. Et oui, ce matin, on laisse un peu de côté les sorties habituelles et je vous propose de découvrir notre région sous un autre angle à travers le talent de nos artisans. Ça s'appelle la route des métiers d'art d'Occitanie. C'est une expérience vraiment géniale, hein, déclinée dans nos 13 départements. Le principe est simple, vous avez près de 450 artisans et professionnels de la création qui ouvrent grand les portes de leur atelier pour vous faire découvrir les coulisses de leur métier. Et autant vous dire qu'il y a du choix, maroquinier, céramiste, souffleur de verre, coutelier, sculpteur, bijoutier. Bref, il y en a vraiment pour tous les goûts et pour toute la famille. Pour s'organiser, la chambre des métiers et de l'artisanat met en ligne une carte interactive. Vous vous connectez, vous repérez les ateliers autour de chez vous et vous composez votre petit circuit sur mesure. Et un petit conseil avant de partir, vérifiez bien les horaires sur la carte et pensez à passer un coup de fil si vous voulez réserver une démo en direct ou participer à un atelier. C'est l'occasion parfaite de rencontrer des passionnés et d'en prendre plein les yeux.
0: Une excellente idée pour découvrir le savoir-faire d'ici et soutenir en plus nos créateurs locaux. Que de bonnes initiatives. Merci Corentin. La carte interactive à retrouver sur rtsfm.com. Dans un instant, l'info à suivre avec Loris.

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3: RTS, 7h du matin, excellent réveil, mercredi 26 août. Bonjour, bienvenue sur RTS. Bonjour, le Sud continue avec Prince Cream juste après l'info. Le flash de votre matinale avec toi, Loris. Salut.
4: Salut, Gis. Bonjour à tous. Deux établissements vont fermer 3 semaines sur décision de la préfète de l'Hérault. Destination Tapas à Montpellier, sanctionné pour des clients qui consommaient de l'alcool hors du périmètre autorisé. Même durée pour le restaurant festif Le Hoco, rue du Puechradier à Lattes, notamment pour détention frauduleuse de tabac en vue de la revente. 7 baigneurs âgés de 8 à 28 ans dû être secourus hier à Canet-en-Roussillon. La forte houle peut entraîner les nageurs vers le large malgré un drapeau jaune. Prudence dans les prochains jours, les vagues qui seront encore plus fortes aujourd'hui et pourraient même atteindre 2 mètres demain après-midi. Après le passage de la tornade qui a ravagé Pomas dans le département de l'Aude, la solidarité commence tout doucement à se mettre en place, Laurent Aubry.
5: Oui, hier, la présidente du département de l'Aude, Hélène Sandranier, s'est rendue sur place pour soutenir la population et pour annoncer les premières mesures d'accompagnement via notamment l'office public départemental HLM Habitat Audois pour le relogement temporaire des familles sinistrées, le recensement des personnes âgées ou en situation de handicap pour un accueil dans des résidences spécialisées, et puis l'association Aude Solidarité, très active notamment après le feu des Corbières il y a un an, a lancé un appel aux dons financiers en faveur des sinistrés.
4: Et la présidente de la région Occitanie, Carole Delga, est attendue sur place aujourd'hui. On rappelle que près de 300 maisons ont été touchées par cette tornade. Instruire, unir et protéger. Édouard Geffray a présenté ses priorités pour la rentrée scolaire. Le ministre de l'Éducation confirme l'ajout de questions sur les violences sexuelles au questionnaire sur le harcèlement remis aux élèves. Il rappelle également que les téléphones portables seront interdits au lycée dès la rentrée, donc dès la semaine prochaine. Les médecins libéraux ont travaillé en moyenne 45 heures par semaine en 2025. Un chiffre qui ressort d'une étude publiée par le ministère de la Santé. Aujourd'hui, les consultations occupent la majeure partie de leur temps de travail. Les jeunes praticiens ont toutefois des horaires moins importants que leurs confrères plus âgés. La chanteuse Dolly Parton est décédée hier aux États-Unis. Elle avait 80 ans. Sa famille a annoncé son décès dans la nuit. Légende de la musique country. Elle avait sorti une 50aine d'albums et plus de 3000 chansons, dont le célèbre titre Jolène. Et Montpellier, Perpignan, mais également Béziers vont se partager 13 millions d'euros redistribués par la Ligue nationale de rugby. De l'argent issu principalement des droits télé, du marketing, des matchs et des compétitions européennes. Le MHR va toucher 5,8 millions d'euros, l'USAP 4,9 et l'AS Béziers qui est voulu en Pro D2 2,3 millions d'euros.
3: Merci beaucoup, mon Lolo. Félicitations, champion du monde, de lire un flash d'actualité sur un téléphone portable.
4: Ah ouais, c'est pas facile.
3: C'est un vrai exploit.
4: Le PC est en redémarrage.
3: Voilà ta médaille d'or donc pour ce matin. Bravo, félicitations. Le PC est toujours pas réveillé alors du coup.
4: Oh non, d'accord. On va le disjoncter, tiens, voilà.
3: On voit le café directement dans la clé USB. À tout à l'heure.
4: Tout à l'heure.
3: 7h03 minutes. La météo, la couleur du ciel. Christophe Ferré, salut.
6: Salut Gis, bonjour RTS. Ce mercredi, les conditions sont globalement ensoleillées sur la région, avec quand même une petite nuance. On a des nuages bas, quelques brouillards qui se forment localement au lever du jour dans les bas-fonds. Ça va concerner la vallée du Rhône, la gare d'Oninck, une petite partie du Biterrois, des Corbières également. Ça reste très localisé. Du voile nuageux également en bord de mer qui n'empêche pas au soleil de dominer. Ce voile nuageux va se maintenir sur les plaines littorales une partie de la journée, alors que le soleil sera plus généreux dans l'arrière-pays. Dans tous les cas, l'impression de beau temps domine. Le vent d'OTAN se renforce aujourd'hui, des rafales de 60 à 80 km/h, vraiment dans l'ouest de l'Aude. On aura ailleurs des rafales plus faibles en matinée, de 10 à 20 km/h, qui vont forcir au vent marin à 30-40 km/h cet après-midi. Attention si vous êtes dans les Pyrénées, Cerdagne, Cap-Cyr, dans le secteur du Canigou, du Carlit également. Un violent vent d'Espagne est attendu, plein sud, avec des rafales de 100 à 130 km/h. Soyez vigilants en montagne. Les températures très agréables ce matin au lever du jour. 14 degrés seulement sur Avignon, 15 degrés à Lodève, 16 degrés à Nîmes et Béziers, 17 degrés à Montpellier. Il fait 18 à Narbonne et Perpignan, 20 degrés du côté de Sète. En cours d'après-midi, vous retrouverez 25 à 26 degrés en bord de mer. Comptez 28 degrés dans les agglomérations comme Narbonne, comme Béziers et Montpellier, 29 degrés sur l'Odève et Nîmes, 30 en Avignon, et nous aurons par effet de fun jusqu'à 35 degrés du côté de Perpignan. Pour demain jeudi, notamment dans la nuit de jeudi à vendredi, attention sur le nord du Gard et le nord du Vaucluse, ça va concerner vraiment une toute petite partie de la région, mais l'on pourrait avoir des orages très pluvieux qui se prolongeront jusqu'à vendredi matin, à confirmer d'ici là.
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3: Direction les routes avec, attention, ces piétons qui sont signalés près des voies, donc sur la chaussée sur l'autoroute A7 dans le département du Vaucluse à hauteur de Morières-les-Avignons. Dans les deux sens de circulation, vous êtes concernés à hauteur du kilomètre 196. Et puis toujours des routes coupées suite aux intempéries donc de ces derniers jours, notamment dans le département de l'Hérault à Capestan sur la départementale 11. Toujours donc impraticable également à Bellarga avec des arbres sur la chaussée sur la D32 comme à Cuxac-Dode sur la RD413. Bonne route.
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0: Gims, Soleil à l'instant sur RTS à 7h12, mercredi 26 août, le jour J pour tous les fans des Simpsons. Avec aujourd'hui la sortie du troisième des trois épisodes inédits pour fêter déjà donc le 800e épisode de la série qui date depuis la fin des années 80, 1989 pour le premier épisode des Simpsons. Ça se passe donc sur Disney+, pour vous les chanceux qui êtes abonnés à Disney+. Est-ce que c'est ton cas mon Lolo? Est-ce que tu as Disney+ à la maison?
1: Bah voilà. Il fallait faire des choix.
0: Et oui, on peut pas tout avoir. C'est vrai que c'est compliqué. Donc voilà, bah pour Disney+, en tous les cas, il y a les Simpsons aujourd'hui donc avec Yellow Mirror. C'est le nom donc de leur dernier épisode.
1: Toi, tu dois l'avoir, non?
0: Eh, j'ai pas Disney+ à la maison. Ah non, on me tanne, évidemment, j'ai la pression, bah, évidemment, de ma petite, mais.
1: Pression quotidienne.
0: Mais voilà, exactement, au quotidien. Papa, je veux les codes. Bah, je les ai pas. Loris, il a les codes. Non, il a pas les codes non plus.
2: Là, bon, il, a plus.
0: Il les avait, il les a plus. Faut faire des choix à un moment donné. Voilà, c'est la rentrée, il y a de l'argent à dépenser. Donc,
1: c'est ça. Disney, bah, et économiser aussi.
0: Il y a quand même de belles choses sur Disney+ cette année. Il y a même la Liga, j'ai vu.
1: Bah, c'est quand je suis pas abonné.
0: Voilà, c'est ça.
1: Attendez que je me casse.
0: Pour tout transférer sur Disney+.
1: C'est ça.
0: Voilà, pour les amateurs des Simpsons aujourd'hui, vous pourrez voir donc ce nouvel épisode totalement inédit. Allez, dans un instant, Teddy Swims. Et puis l'actualité inédite, bien sûr, de ce mercredi avec toi, ce sera à 7h30. On t'écoute déjà pour le menu.
3: Eh bien, on va parler des conséquences du passage de la tornade qui a ravagé Pomas, ce village de l'Aude, il y a quelques heures à peine. On va parler également des médecins libéraux qui ont travaillé en moyenne 45 heures par semaine en 2025. Et puis, on s'intéressera aux répartitions financières pour les clubs de rugby de notre sud, Montpellier, Perpignan et Béziers.
0: On va sortir les calculettes. À tout à l'heure.
3: À tout à l'heure.
0: Teddy Swims, donc, pour patienter. Avec Mr. Know-It-All. On écoute juste après ça. Bonjour, bon réveil.
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Un très bon mercredi dans le sud avec nous sur RTS mercredi 26 août, avec évidemment les sorties ciné à découvrir aujourd'hui dans les salles de notre sud, avec notamment L'Inconnu, avec Léa Seydoux en tête d'affiche, ou encore The Dog Stars, le retour de Ridley Scott à la réalisation, avec Jacob Elordi en tête d'affiche. 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Bonne chance et bonne séance. Bon mercredi avec nous, le retour de Loris dans un instant pour l'actu en région. On se retrouve dans quelques minutes. À tout de suite.

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0: September, Cry For You, pour rimer parfaitement ce mercredi, les tubes de la génération RTS. En avant pour ce mercredi, donc bonjour, le sud continue avec les cartes météo détaillées décryptées de Christophe Ferré. Salut.
1: Salut Gis, bonjour RTS. Ce mercredi, les conditions sont globalement ensoleillées sur la région, avec quand même une petite nuance. On a des nuages bas, quelques brouillards qui se forment localement au lever du jour dans les bas-fonds. Ça va concerner la vallée du Rhône, la gare d'Oninque, une petite partie du Biterrois, des Corbières également. Ça reste très localisé. Du voile nuageux également en bord de mer qui n'empêche pas au soleil de dominer. Ce voile nuageux va se maintenir sur les plaines littorales une partie de la journée, alors que le soleil sera plus généreux dans l'arrière-pays. Dans tous les cas, l'impression de beau temps domine. Le vent d'autant se renforce aujourd'hui, des rafales de 60 à 80 km/h, vraiment dans l'ouest de l'Aude. On aura ailleurs des rafales plus faibles en matinée, de 10 à 20 km/h, qui vont forcir au vent marin à 30-40 km/h cet après-midi. Attention si vous êtes dans les Pyrénées, Cerdagne, Cap-Cyr, dans le secteur du Canigou, du Carlit également. Un violent vent d'Espagne est attendu, plein sud, avec des rafales de 100 à 130 km/h. Soyez vigilants en montagne. Les températures très agréables ce matin au lever du jour. 14 degrés seulement sur Avignon, 15 degrés à l'Audève, 16 degrés à Nîmes-et-Béziers, 17 degrés à Montpellier. Il fait 18 à Narbonne et Perpignan, 20 degrés du côté de Sète. En cours d'après-midi, vous retrouverez 25 à 26 degrés en bord de mer. Comptez 28 degrés dans les agglomérations comme Narbonne, comme Béziers et Montpellier, 29 degrés sur l'Audève et Nîmes, 30 en Avignon. Et nous aurons par effet de fun jusqu'à 35 degrés du côté de Perpignan. Pour demain jeudi, notamment dans la nuit de jeudi à vendredi, attention sur le nord du Gard et le nord du Vaucluse. Ça va concerner vraiment une toute petite partie de la région. Mais l'on pourrait avoir des orages très pluvieux qui se prolongeront jusqu'à vendredi matin, à confirmer d'ici là.
0: Merci Christophe. On poursuit avec l'actualité donc de cette journée. Voici l'info de ce 26 août avec le Flash RTS. Avec toi Loïs, salut.
2: Salut Gis, bonjour à tous. 7 baigneurs âgés de 8 à 28 ans ont dû être secourus hier à Canet-en-Roussillon. La forte houle peut entraîner les nageurs vers le large malgré un drapeau jaune. Prudence donc dans les prochains jours. Les vagues seront encore plus fortes aujourd'hui et pourraient même atteindre 2 mètres demain après-midi. Deux établissements vont fermer 3 semaines sur décision de la préfecture de l'Hérault. Destination Tapas à Montpellier, sanctionné pour des clients consommant de l'alcool hors du périmètre autorisé. Même durée pour le restaurant festif Le Hoco à Latte, notamment pour détention frauduleuse de tabac en vue de la revente. On revient ce matin sur le passage de la tornade qui a ravagé Pomas, ce village de l'Aude, avec 300 maisons touchées. Et quelques heures après, eh bien la solidarité se met en place, Laurent Aubry.
3: Oui, hier, la présidente du département de l'Aude, Hélène Sandranier, s'est rendue sur place pour soutenir la population et pour annoncer les premières mesures d'accompagnement via notamment l'office public départemental HLM Habitat Audois pour le relogement temporaire des familles sinistrées, le recensement des personnes âgées ou en situation de handicap pour un accueil dans des résidences spécialisées, et puis l'association Aude Solidarité, très active notamment après le feu des Corbières il y a un an, a lancé un appel aux dons financiers en faveur des sinistrés.
2: Et la présidente de la région Occitanie, Carole Delga, est elle attendue sur place aujourd'hui. Instruire, unir et protéger. Édouard Geffray a présenté ses priorités pour la rentrée scolaire. Le ministre de l'Éducation confirme l'ajout de questions sur les violences sexuelles au questionnaire sur le harcèlement remis aux élèves. Il rappelle également que les téléphones portables seront interdits au lycée dès la semaine prochaine. Les médecins libéraux ont travaillé en moyenne 45 heures par semaine en 2025, un chiffre qui ressort d'une étude publiée aujourd'hui par le ministère de la Santé. Les consultations occupent la majeure partie de leur temps de travail. Les jeunes praticiens ont toutefois des horaires moins importants que leurs confrères plus âgés. Un mot de la chanteuse Dolly Parton qui est morte hier aux États-Unis. Elle avait 80 ans. Sa famille a annoncé son décès dans la nuit. Légende de la musique country, elle avait sorti une cinquantaine d'albums et plus de 3000 chansons, dont le célèbre titre Jolene. Et puis un mot de rugby et Montpellier, Perpignan.

0: Avec Tove Lo, Stromae, tout de suite, c'est Des Fleurs juste avant l'horoscope avec Aline. Bon mercredi avec nous.
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1: Bienvenue sur RTS, bonjour le Sud, la suite pour ce mercredi, voici Aline pour l'Alinoscope. Salut Aline.
2: Salut Aline.
3: Bonjour le Sud, salut Gis, salut Loris.
1: Allez, on attaque avec les béliers, une journée de négociation en prévision aujourd'hui.
3: Tomber d'accord avec un proche ou un collègue est compliqué, restez à l'écoute, le dialogue sera bien plus efficace que le bras de fer. Les taureaux, entre obligation et envie de souffler, trouvez le bon équilibre en organisant vos priorités, vous éviterez de vous disperser.
2: Ne dites pas oui trop vite les gémeaux.
3: Une proposition retient votre attention, prenez le temps d'en mesurer les avantages avant de donner une réponse positive et surtout définitive. Les cancers, une dépense ou une question financière demandent un ajustement avec un petit peu de recul, vous trouverez rapidement une solution adaptée.
1: Les lions, c'est tendu pour vous aujourd'hui.
3: L'ambiance est un petit peu électrique avec votre entourage, en gardant votre calme et votre humour, les tensions s'apaiseront vite. Les vierges, vous aimez que tout soit bien fait, mais laissez un petit peu de liberté aux autres. Déléguer vous permettra aussi d'avancer sereinement.
2: Ça va s'arranger chez vous, les scorpions.
3: Une question familiale mérite votre attention en écoutant chacun avec bienveillance. Vous trouverez un terrain d'entente. Sagittaire, les paroles portent loin aujourd'hui. Choisissez-les avec soin.

0: Et privilégier les échanges sincères plutôt que les promesses.
1: Votre avenir se dessine aujourd'hui. Quelle pression, les Capricornes !
0: Une proposition professionnelle mérite toute votre attention. Prenez le temps de l'étudier avant de vous engager. Verseau, vos émotions sont plus intenses que d'habitude. En prenant du recul, vous retrouverez rapidement votre équilibre et votre sérénité.
2: Levez un petit peu le pied, les Poissons.
0: Le rythme est un petit peu soutenu et la fatigue se fait sentir. Accordez-vous quelques pauses, vous reprendrez vite votre élan.
1: Et enfin les Balances, pour terminer en beauté pour ce mercredi, signe du jour, la médaille d'or.
0: Une invitation pourrait modifier vos plans, les Balances, faites-vous plaisir tout en ayant un œil sur les engagements déjà pris.
1: Merci Aline et bonne journée à tous en ce mercredi. Quel est le programme alors pour cette journée?
3: Sieste.
0: C'est une demi-journée. Oui, oui. Sieste. Bien sûr.
1: C'est bien,
0: sieste,
1: c'est bien. Sympa. Sieste. Bon, sympa. Eh bien, écoutez, bon dodo à vous.
3: Et alors, on va boire du thé aussi.
1: Sieste thé et on envoie quand même de la musique avant de retrouver d'autres actus. Allez, à tout à l'heure.
0: C'est parti. Bisous.
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0: Milky Chance, Stolen Dance pour Indel Sud à 7h44 en ce mercredi 26 août. Dernière semaine estivale donc sur RTS avant la grande rentrée. On profite de l'été avant de passer totalement à autre chose évidemment. Et rendez-vous avec les grandes nouveautés à partir de lundi. Bon, on est encore en été donc on en profite. Est-ce que tu as vu le dessert viral de cet été, Loris?
1: Pas du tout.
0: Est-ce que tu as vu la glace Magnum dans un croissant? Une glace Magnum dans un croissant. C'est le dessert viral de cet été, le dessert qui a cartonné, en tous les cas sur les réseaux, ça c'est sûr.
2: C'est pas dans la boulangerie d'à côté
0: Non, c'est pas encore arrivé chez nous, en tous les cas. C'est horrible, franchement, une idée qui s'inspire alors d'une glace italienne à l'origine.
2: Bon, les Italiens se retournent dans leur tombe. Hein.
0: Ah ben là, quand même, donc, ce sont les créateurs américains hein, qui ont lancé ce concept. Il n'y a que les Américains pour mettre sur du sucre et de la glace sur un croissant. Donc voilà, un Magnum dans le croissant. Et les puristes de la viennoiserie s'agacent forcément de cette mode, en tous les cas. Une grande partie du public et notamment chez les jeunes, ça a cartonné. J'ai vu les images, c'est juste écœurant. Donc on oublie l'été 2026 concernant les glaces et les glaces Magnum dans un croissant. Chez nous dans le sud, il y a la glace à la tielle qui est arrivée.
2: C'est vrai ?
0: Eh oui, pour la Saint-Louis du côté de Sète. Apparemment, c'est pas mauvais, donc si vous aimez la tielle...
2: Après ou avant l'apéro?
0: Je pense qu'il faut le faire après.
2: Ouais, c'est ça. Parce que sinon avant...
0: Après la Saint-Louis, quand on est bien fatigué, c'est ça.
2: Dans le lundi soir après le grand tournoi de joute, quoi.
0: Exactement. Okay. Allez, fin d'été avec RTS, avant donc la rentrée ce lundi. Et rendez-vous dans un instant avec l'actualité à 8h. Avec toi, on t'écoute déjà pour le menu donc de l'information de cette journée. C'est parti.
2: Eh bien, on va tirer le bilan de la tempête qui s'est abattue sur l'Aude et l'Hérault lundi soir, lundi en tout début de soirée. On va s'intéresser à la rentrée scolaire, notamment pour les milliers d'enfants en situation de handicap qui ne pourront pas intégrer des structures adaptées cette année. Et puis, 12 ans après avoir quitté les radars, le retour du Christ cosmique.
0: Oh là là, on l'avait disparu, on l'avait oublié.
2: Du grand monarque.
0: Ah oui, c'est ça, oui, d'accord. Okay.
2: Grand monarque, Christ cosmique.
0: Il est là pour sauver le monde, c'est ça?
2: Exactement.
0: Et pour sauver la France en 2025.
2: Le mec, il se sauve lui-même déjà.
0: Bah, hâte d'être à 8h donc du coup pour le retrouver. À tout à l'heure.
2: Juste, c'est un candidat à la présidentielle qui est
0: il
2: assez atypique. Et on avait fait. Désolé, je prends un peu du temps.
0: Mais prends du temps.
2: Et on va pas donner son nom maintenant, mais on l'avait interviewé. On avait voulu l'interviewer pour la précédente présidentielle. Ouais. Et il fallait qu'on le paye pour l'interviewer.
0: D'accord.
2: Voilà. Il voulait pas. Bon, c'est le seul qui nous a demandé de l'argent.
0: On verra en 2027 s'il veut.
2: On l'a pas payé.
0: S'il veut toujours de l'argent donc pour les prochaines présidentielles. À tout à l'heure.
2: À tout à l'heure.
0: Après Shakira, donc Burna Boy, Die Die sur RTS. Et ça, c'est gratuit, rassurez-vous. On retrouve également Corentin pour l'agenda donc de cette fin d'été dans un instant. À tout de suite.
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0: Très bon mercredi avec nous sur RTS, bonjour le Sud. La suite avec, comme promis, Corentin, notre office de tourisme officiel. Vos idées sympas pour votre agenda donc dans la région. Restez bien attentifs, voici Corentin pour nous dégoter toujours donc les super bons plans. Salut Corentin.
1: Salut Gis, bonjour à tous. Et oui, ce matin, on laisse un peu de côté les sorties habituelles et je vous propose de découvrir notre région sous un autre angle à travers le talent de nos artisans. Ça s'appelle la route des métiers d'art d'Occitanie. C'est une expérience vraiment géniale, hein, déclinée dans nos 13 départements. Le principe est simple, vous avez près de 450 artisans et professionnels de la création qui ouvrent grand les portes de leur atelier pour vous faire découvrir les coulisses de leur métier. Et autant vous dire qu'il y a du choix, maroquinier, céramiste, souffleur de verre, coutelier, sculpteur, bijoutier, bref, il y en a vraiment pour tous les goûts et pour toute la famille. Pour s'organiser, la chambre des métiers et de l'artisanat met en ligne une carte interactive. Vous vous connectez, vous repérez les ateliers autour de chez vous et vous composez votre petit circuit sur mesure. Et un petit conseil avant de partir, vérifiez bien les horaires sur la carte et pensez à passer un coup de fil si vous voulez réserver une démo en direct ou participer à un atelier. C'est l'occasion parfaite de rencontrer des passionnés et d'en prendre plein les yeux.
0: Une excellente idée pour découvrir le savoir-faire d'ici et soutenir en plus nos créateurs locaux. Que de bonnes initiatives. Merci Corentin, la carte interactive à retrouver sur rtsfm.com. Dans un instant, l'info à suivre avec Loris.

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3: Robinès avec Chami Love arrive dans un instant, les tubes de la génération RTS juste après l'actu de ce mercredi. Bonjour le Sud, il est 8h. L'actu donc de cette journée, place au Flash RTS avec toi Loris, salut.
4: Salut Gis, bonjour à tous. Plus de 100 maisons totalement détruites à Pomas dans l'Aude après la tornade qui a frappé le village lundi soir. 48 victimes ont été prises en charge, dont 20 hospitalisées, mais aucun blessé n'inspire d'inquiétude selon la préfecture. Plus de 120 pompiers poursuivent la sécurisation des habitations et une cellule médico-psychologique accueille les sinistrés à la salle polyvalente de Pomas. Et dans l'Hérault, 35 communes ont subi des dégâts après les intempéries de lundi. Les rafales ont atteint 100 à 120 km/h avec surtout des arbres arrachés, des toitures et des vignes endommagées. Une personne a été légèrement blessée et les pompiers ont réalisé 150 interventions. Au plus fort de l'épisode, 22 000 clients ont aussi été privés d'électricité. Les particuliers touchés doivent déclarer leur sinistre à leur assurance au plus vite. Dans quelques jours, la rentrée scolaire et l'UNAPI alertent encore une fois sur la situation de milliers d'enfants en situation de handicap qui ne pourront pas intégrer des structures adaptées. C'est le cas de Calvin, 12 ans, qui est autiste. Après avoir bénéficié du dispositif Ulysse en primaire, le passage au collège s'est avéré impossible. Et depuis près de 3 ans maintenant, le jeune Héroleté attend qu'une place se libère en IME. Son père, Jérôme, met en cause le manque de moyens accordés aux instituts médico-éducatifs.
5: Des IME où ils ont, je crois, 80 ou 90 enfants pris en charge. Il y a une liste d'attente où ils sont au moins 200 ou 250 dessus. Si d'un coup ils libéraient toutes leurs places, ils ne pourraient même pas combler la liste d'attente, quoi. Les gens qui veulent travailler dans ce domaine, il y en a plein, sauf que les éducateurs sont mal rémunérés, alors qu'ils font un travail difficile avec des enfants compliqués. Ils peuvent se faire taper dessus par des adolescents ou par des jeunes adultes. C'est pas bien reconnu, c'est compliqué pour eux de se projeter, parce que des fois, c'est pas du CDI ou c'est pas des choses comme ça. Donc, c'est uniquement une question de moyens. Et en fait, l'État ne fait rien.
4: Près de 127 000 voyageurs ont pris le train entre Nîmes et le Grau-du-Roi depuis le 1er juillet. C'est 23 000 de plus que l'an dernier, selon le bilan présenté hier par la région Occitanie. La région qui a aussi investi environ 400 000 euros pour sécuriser cette ligne et deux lignes de Carlio. 17 médiateurs ont notamment été mobilisés cet été. Et puis pour terminer ce flash, cette annonce de la plus haute importance. Écoutez.
6: Bonjour, je suis le grand monarque, le Christ cosmique, le Messie, le roi et le pape Pierre. Je vous annonce à toutes et à tous ma candidature officielle et publique pour les élections présidentielles de 2027 en France. Bonne journée.
4: Et bonne journée à toi aussi, du coup. Sylvain Durif, 12 ans après avoir quitté les radars, il fait à nouveau parler de lui, découvert en 2012 à Bugarrache dans l'Aude. Il a donc annoncé sa candidature et en a profité pour refuser toute alliance avec Francis Lalanne. On est sauvé quand même. Avant ça, il faut obtenir, bien sûr, c'est un petit détail, oui, les fameux 500.
7: Les 500. Bah, t'as au moins une signature pour lui, parce que je pense que tu vas apporter la tienne, c'est ça, mon lolo?
4: C'est les élus. Je suis pas élu.
7: Oui, bah écoute, voilà. Sois élu alors, du coup,
4: il apporte ta signature. De ma ville qui lui apporte ton soutien.
7: Exactement.
4: Et toi aussi, tu as demandé.
7: Ça s'annonce encore un grand moment pour 2027. Merci beaucoup, mon lolo. Bonne journée à toi aussi. Bonne journée aussi au papier. À tout à l'heure.
4: Salut le Christ cosmique.
7: Allez, le Christ cosmique de l'actualité météo, c'est Christophe Ferré, évidemment. On le retrouve pour les cartes de cette journée. Salut Chris.
8: Salut Gis, bonjour RTS. Ce mercredi, les conditions sont globalement ensoleillées sur la région, avec quand même une petite nuance. On a des nuages bas, quelques brouillards qui se forment localement au lever du jour dans les bas-fonds. Ça va concerner la vallée du Rhône, la gare d'Oninck, une petite partie du Biterrois, des Corbières également. Ça reste très localisé. Du voile nuageux également en bord de mer qui n'empêche pas au soleil de dominer. Ce voile nuageux va se maintenir sur les plaines littorales une partie de la journée, alors que le soleil sera plus généreux dans l'arrière-pays. Dans tous les cas, l'impression de beau temps domine. Le vent d'automne se renforce aujourd'hui, des rafales de 60 à 80 km/h, vraiment dans l'ouest de l'Aude. On aura ailleurs des rafales plus faibles en matinée, de 10 à 20 km/h, qui vont forcir au vent marin à 30-40 km/h cet après-midi. Attention si vous êtes dans les Pyrénées, Cerdagne, Cap-Cyr, dans le secteur du Canigou, du Carlit également. Un violent vent d'Espagne est attendu, plein sud, avec des rafales de 100 à 130 km/h. Soyez vigilants en montagne. Les températures très agréables ce matin au lever du jour. 14 degrés seulement sur Avignon, 15 degrés à l'Audève, 16 degrés à Nîmes-et-Béziers, 17 degrés à Montpellier. Il fait 18 à Narbonne et Perpignan, 20 degrés du côté de Sète. En cours d'après-midi, vous retrouverez 25 à 26 degrés en bord de mer. Comptez 28 degrés dans les agglomérations comme Narbonne, comme Béziers et Montpellier, 29 degrés sur l'Audève et Nîmes, 30 en Avignon. Et nous aurons par effet de fun jusqu'à 35 degrés du côté de Perpignan. Pour demain jeudi, notamment dans la nuit de jeudi à vendredi, attention sur le nord du Gard et le nord du Vaucluse. Ça va concerner vraiment une toute petite partie de la région. Mais l'on pourrait avoir des orages très pluvieux qui se prolongeront jusqu'à vendredi matin, à confirmer d'ici là.
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7: 8h05 minutes, direction l'autoroute A9 avec ce véhicule signalé en feu sur donc, les Pyrénées orientales à hauteur d'Écluse précisément, kilomètre 278. Soyez extrêmement vigilés avec donc des voies neutralisées, la voie de droite, la bande d'arrêt d'urgence également en direction d'Avignon, en direction du nord. Attention donc à ce véhicule signalé en feu dans les PO sur l'autoroute A9, kilomètre 278. Bonne route avec Robinez comme promis, c'est Show Me Love pour démarrer cette nouvelle heure de Bonjour le Sud. Excellent mercredi.
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0: C'est l'heure d'études de cet été 2026, Auréa, avec Soirée Mondaine à l'instant sur RTS dans Bonjour le Sud. Et le succès de l'été en librairie, on le connaît, le livre qui a cartonné donc pendant ses vacances, c'est le thriller Celle qui sait de Riley Sager, qui signe une histoire glaçante. L'engouement du public était tel qu'il a provoqué des ruptures de stock en librairie et partout en France. L'éditeur a dû même lancer une réimpression d'urgence. Riley Sager, donc Celle qui sait, les passionnés de lecture décrivent un livre addictif, plein de rebondissements, un peu comme La femme de ménage. On comprend le succès, les librairies ont même reçu des nouveaux exemplaires donc en ce moment, histoire de réapprovisionner. Pour ceux qui ne l'ont pas lu, est-ce que tu as lu le thriller de l'été, mon Lolo?
1: Pas du tout.
0: Pas du tout. Eh bien, ce sera le thriller de la rentrée, alors pour toi et pour moi aussi, parce que je ne l'ai pas encore lu.
1: Moi, je lis pas énormément.
0: On a une année pour le lire, donc c'est bon. Ça devrait le faire.
1: Je suis pas un grand lecteur, en,
0: en 12 mois, une page par mois.
1: Moi, je lis les livres avec les images.
0: Ah, d'accord. Voilà. Bon, bah écoute, il y aura peut-être une image.
1: Du texte, je suis allergique.
0: Il y aura au moins une image sur la couverture, et ensuite, c'est terminé. Alors, du coup, voilà, notez-le. Donc, le thriller, Celle qui sait, si vous l'avez raté cet été, c'est le succès estival, évidemment. On continue de décrypter, bien sûr, tout ce qui a cartonné pendant l'été, cette semaine, avant la grande rentrée, puisque la rentrée, c'est lundi sur RTS, on le rappelle. On reprend nos beaux cartables, et on vous retrouvera avec plein de bonnes surprises et des nouveautés, évidemment, on vous les dévoilera. D'ici la fin de semaine. Dans un instant, Temper City et puis l'actualité à 8h30. On t'écoute pour la une.
2: Eh bien, tu en parlais, l'actualité, c'est la rentrée dans une semaine maintenant. Et on va s'intéresser à la rentrée de milliers d'enfants en situation de handicap. Près de 127 000 voyageurs ont pris le train entre Nîmes et le Grau-du-Roi depuis le début de l'été. Et puis, un spectacle exceptionnel sur les temps de Canet-Saint-Nazaire.
0: On en prend plein les yeux donc à 8h30, à tout à l'heure. À
2: Saint-Nazaire, c'est mieux.
0: C'est mieux, effectivement. Voilà. On remet les choses dans l'ordre, tout à l'heure.
2: Tout à l'heure.
0: Juste après Temper City. On écoute Self-Aware. Et on parlera également des sorties ciné de ce mercredi. A tout de suite.
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Un très bon mercredi dans le sud avec nous sur RTS mercredi 26 août avec évidemment les sorties ciné à découvrir aujourd'hui dans les salles de notre sud avec notamment L'Inconnu avec Léa Seydoux en tête d'affiche ou encore The Dog Stars, le retour de Ridley Scott à la réalisation avec Jacob Elordi en tête d'affiche. 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Bonne chance et bonne séance. Bon mercredi avec nous, le retour de Loris dans un instant pour l'actu en région. On se retrouve dans quelques minutes. À tout de suite.

0: Where is the love, Black Eyed Peas, à l'instant sur RTS. Oui, Christophe Ferré, il est là. On le retrouve tout de suite depuis la rédac de Météo Languedoc pour donc l'actu météo de ce mercredi, juste avant l'info. Salut.
1: Salut Gis, bonjour RTS. Ce mercredi, les conditions sont globalement ensoleillées sur la région, avec quand même une petite nuance. On a des nuages bas, quelques brouillards qui se forment localement au lever du jour dans les bas-fonds. Ça va concerner la vallée du Rhône, la gare d'Oninck, une petite partie du Biterrois, des Corbières également. Ça reste très localisé. Du voile nuageux également en bord de mer qui n'empêche pas au soleil de dominer. Ce voile nuageux va se maintenir sur les plaines littorales une partie de la journée, alors que le soleil sera plus généreux dans l'arrière-pays. Dans tous les cas, l'impression de beau temps domine. Le vent d'automne se renforce aujourd'hui, des rafales de 60 à 80 km/h, vraiment dans l'ouest de l'Aude. On aura ailleurs des rafales plus faibles en matinée, de 10 à 20 km/h, qui vont forcir au vent marin à 30-40 km/h cet après-midi. Attention si vous êtes dans les Pyrénées, Cerdagne, Cap-Cyr, dans le secteur du Canigou, du Carlit également. Un violent vent d'Espagne est attendu, plein sud, avec des rafales de 100 à 130 km/h. Soyez vigilants en montagne. Les températures très agréables ce matin au lever du jour. 14 degrés seulement sur Avignon, 15 degrés à Lodève, 16 degrés à Nîmes-et-Béziers, 17 degrés à Montpellier. Il fait 18 à Narbonne et Perpignan, 20 degrés du côté de Sète. En cours d'après-midi, vous retrouverez 25 à 26 degrés en bord de mer. Comptez 28 degrés dans les agglomérations comme Narbonne, comme Béziers et Montpellier, 29 degrés sur Lodève et Nîmes, 30 en Avignon. Et nous aurons par effet de fun jusqu'à 35 degrés du côté de Perpignan. Pour demain jeudi, notamment dans la nuit de jeudi à vendredi, attention sur le nord du Gard et le nord du Vaucluse. Ça va concerner vraiment une toute petite partie de la région. Mais l'on pourrait avoir des orages très pluvieux qui se prolongeront jusqu'à vendredi matin, à confirmer d'ici là.
0: Merci Christophe, 8h31, l'actu de ce mercredi, voici le Flash RTS avec toi Loris. Salut.
2: Salut Gis, bonjour à tous. Plus de 100 maisons totalement détruites à Pomas dans l'Aude après cette tornade qui a frappé le village lundi en fin d'après-midi. 48 victimes ont été prises en charge, dont 20 hospitalisées, mais aucun blessé n'inspire d'inquiétude selon la préfecture. Plus de 120 pompiers poursuivent la sécurisation des habitations et une cellule médico-psychologique accueille les sinistrés à la salle polyvalente de Pomas. Et dans l'Hérault, 35 communes ont subi des dégâts également après les intempéries de lundi. Les rafales ont dépassé parfois les 100 km/h avec surtout des arbres arrachés, des toitures et des vignes endommagées. Une personne a été légèrement blessée et les pompiers ont réalisé 150 interventions dans tout le département. Au plus fort de l'épisode, 22 000 clients héraultés ont aussi été privés de courant. Les particuliers touchés doivent déclarer leur sinistre à leur assurance au plus vite. Dans quelques jours, c'est la rentrée scolaire et l'UNAPI alerte encore une fois sur la situation de milliers d'enfants en situation de handicap qui ne pourront pas intégrer des structures adaptées. C'est le cas de Calvin, 12 ans, qui est atteint d'autisme. Après avoir bénéficié du dispositif Ulysse en primaire, le passage au collège s'est avéré impossible. Et depuis près de 3 ans maintenant, le jeune Montpelliérain attend qu'une place se libère en IME. Son père, Jérôme, met en cause le manque de moyens accordés aux instituts médico-éducatifs.
3: Des IME où ils ont, je crois, 80 ou 90 enfants pris en charge. Il y a une liste d'attente où ils sont au moins 200 ou 250 dessus. Si d'un coup, ils libéraient toutes leurs places, ils pourraient même pas combler la liste d'attente, quoi. Des gens qui veulent travailler dans ce domaine, il y en a plein, sauf que les éducateurs sont mal rémunérés, alors qu'ils font un travail difficile avec des enfants compliqués. Ils peuvent se faire taper dessus par des adolescents ou par des jeunes adultes. C'est pas bien reconnu. C'est compliqué pour eux de se projeter parce que des fois, c'est pas du CDI ou c'est pas des choses comme ça. Donc, c'est uniquement une question de moyens. Et en fait, l'État ne fait rien.
2: Près de 127 000 voyageurs ont pris le train entre Nîmes et le Grau-du-Roi depuis le 1er juillet. C'est 23 000 de plus que l'an dernier, selon le bilan présenté hier par la région Occitanie. La région qui a aussi investi environ 400 000 euros pour sécuriser cette ligne. Et deux lignes de cars LIO, 17 médiateurs ont notamment été mobilisés cet été. Un spectacle exceptionnel sur l'étang de Canet-Saint-Nazaire. 11 500 flamants roses y sont recensés cet été. C'est un record et 4 fois plus que d'habitude. Ils viennent s'y nourrir après la période de reproduction avant de repartir par petits groupes à partir du mois de septembre. Et puis, Benjamin Lavergne parrainera la huitième édition du festival. C'est pas du luxe. Le comédien de la Comédie Française sera à Avignon les 25, 26 et 27 septembre. Pendant 3 jours, 700 artistes en situation de grande précarité vont présenter leur création du théâtre à la musique en passant par les arts plastiques dans une trentaine de lieux de la ville.
0: Le génial Benjamin Lavergne. Merci beaucoup Lola.
2: C'est exceptionnel au César.
0: Au César, exactement, avec une masterclass donc de cérémonie à voir et à revoir sans modération. À tout à l'heure.
2: À tout à l'heure.
0: Sur la scène de l'actualité, on te retrouve et tout de suite l'info mobilité à 8h34 avec ce véhicule.

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1: Bienvenue sur RTS, bonjour le Sud, la suite pour ce mercredi, voici Aline pour l'Alinoscope. Salut Aline.
2: Salut Aline.
3: Bonjour le Sud, salut Gis, salut Loris.
1: Allez, on attaque avec les béliers, une journée de négociation en prévision aujourd'hui.
3: Tomber d'accord avec un proche ou un collègue est compliqué. Restez à l'écoute, le dialogue sera bien plus efficace que le bras de fer. Les taureaux, entre obligation et envie de souffler, trouvez le bon équilibre en organisant vos priorités, vous éviterez de vous disperser.
2: Ne dites pas oui trop vite, les gémeaux.
3: Une proposition retient votre attention, prenez le temps d'en mesurer les avantages avant de donner une réponse positive et surtout définitive. Les cancers, une dépense ou une question financière demandent un ajustement avec un petit peu de recul. Vous trouverez rapidement une solution adaptée.
1: Les lions, c'est tendu pour vous aujourd'hui.
3: L'ambiance est un petit peu électrique avec votre entourage. En gardant votre calme et votre humour, les tensions s'apaiseront vite. Les vierges, vous aimez que tout soit bien fait, mais laissez un petit peu de liberté aux autres. Déléguer vous permettra aussi d'avancer sereinement.
2: Ça va s'arranger chez vous, les scorpions.
3: Une question familiale mérite votre attention en écoutant chacun avec bienveillance. Vous trouverez un terrain d'entente. Sagittaire, les paroles portent loin aujourd'hui. Choisissez-les avec soin et privilégiez les échanges sincères plutôt que les promesses.
1: Votre avenir se dessine aujourd'hui. Quelle pression, les capricornes.
3: Une proposition professionnelle mérite toute votre attention. Prenez le temps de l'étudier avant de vous engager. Verseau, vos émotions sont plus intenses que d'habitude. En prenant du recul, vous retrouverez rapidement votre équilibre et votre sérénité.
2: Levez un petit peu le pied, les poissons.
3: Le rythme est un petit peu soutenu et la fatigue se fait sentir. Accordez-vous quelques pauses, vous reprendrez vite votre élan.
1: Et enfin les balances, pour terminer en beauté pour ce mercredi, signe du jour, la médaille d'or.
3: Une invitation pourrait modifier vos plans. Les balances, faites-vous plaisir tout en ayant un œil sur les engagements déjà pris.
1: Merci Aline et bonne journée à tous en ce mercredi. Quel est le programme alors pour cette journée?
2: Sieste.
3: C'est
2: sieste.
3: Une demi-journée. Oui, oui. Sieste, bien sûr.
1: C'est bien,
3: sieste,
1: c'est bien.
3: Sympa.
1: Sieste,
3: bon,
1: sympa.
3: Une heure et demie.
1: Eh bien, écoutez, bon dodo à vous.
2: Et
1: alors,
2: on va boire du thé aussi.
1: Sieste thé et on envoie quand même de la musique avant de retrouver d'autres actus. Allez, à tout à l'heure.
3: C'est parti, bisous.
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1: Les Danois d'Aqua Barbie Girl qui avaient signé le tube de l'année 1997, les tubes de la génération RTS, Aqua Barbie Girl, à l'instant dans Bonjour le Sud et Génération RTS, la web radio. 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Jérémy Frérot se prépare dans un instant, suite et fin de Bonjour le Sud pour ce mercredi. L'agenda de Corentin également, pour bien terminer votre été avec l'essentiel de vos idées sorties à ne pas rater dans notre Sud. Ne ratez pas l'actualité bien sûr à 9h avec toi Lolo. On t'écoute déjà pour un avant-goût de ce qui nous attend pour le flash.
2: Eh bien, au menu, on reviendra bien sûr sur le bilan de la préfecture de l'Aude après le passage de la tornade sur le petit village de Pomas. C'était lundi en fin de journée. On va s'intéresser aux finances de nos clubs de rugby du Sud, Montpellier, Perpignan et Béziers. Et puis, ambiance jeu aujourd'hui aux arènes d'Alès.
1: Rendez-vous donc pour l'actu, mais pas que, donc avec un petit côté ludique pour
2: bien
1: le
2: sûr.
1: Flash à 9h. À tout à l'heure.
2: À tout à l'heure.
1: Aux côtés d'Eric qui fait son retour en ce moment évidemment pour plein Sud. Après donc, Jérémy Frérot.
3: Allô, pourquoi tu ne réponds pas? Je te laisserai pas tomber de haut, te faire du mal.
1: Merci bien, votre chose. RTS, on se retrouve juste après ça, ne bougez pas.
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0: Très bon mercredi avec nous sur RTS, bonjour le Sud. La suite avec, comme promis, Corentin, notre office de tourisme officiel. Vos idées sympas pour votre agenda donc dans la région. Restez bien attentifs, voici Corentin pour nous dégoter toujours donc les super bons plans. Salut Corentin.
1: Salut Gilles, bonjour à tous. Et oui, ce matin, on laisse un peu de côté les sorties habituelles et je vous propose de découvrir notre région sous un autre angle à travers le talent de nos artisans. Ça s'appelle la route des métiers d'art d'Occitanie et c'est une expérience vraiment géniale, hein, déclinée dans nos 13 départements. Le principe est simple, vous avez près de 450 artisans et professionnels de la création qui ouvrent grand les portes de leur atelier pour vous faire découvrir les coulisses de leur métier. Et autant vous dire qu'il y a du choix, maroquinier, céramiste, souffleur de verre, coutelier, sculpteur, bijoutier, bref, il y en a vraiment pour tous les goûts et pour toute la famille. Pour s'organiser, la chambre des métiers et de l'artisanat met en ligne une carte interactive. Vous vous connectez, vous repérez les ateliers autour de chez vous et vous composez votre petit circuit sur mesure. Et un petit conseil avant de partir, vérifiez bien les horaires sur la carte et pensez à passer un coup de fil si vous voulez réserver une démo en direct ou participer à un atelier. C'est l'occasion parfaite de rencontrer des passionnés et d'en prendre plein les yeux.
0: Une excellente idée pour découvrir le savoir-faire d'ici et soutenir en plus nos créateurs locaux. Que de bonnes initiatives. Merci Corentin, la carte interactive à retrouver sur rtsfm.com. Dans un instant, l'info à suivre avec Loris.

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3: C'est mercredi, il est 9h sur RTS, on écoutera Yugel, Adèle Castillon et Tame Impala après les infos. Retour de l'actu avec Loris. Bonjour.
4: Salut Eric, bonjour à tous. Le bilan de la préfecture de l'Aude après le passage de la tornade à Pomas. Plus de 100 maisons ont été totalement détruites. 48 victimes prises en charge, dont 20 hospitalisées, mais aucun blessé n'inspire d'inquiétude. Plus de 120 pompiers poursuivent la sécurisation des habitations. Une cellule médico-psychologique accueille les sinistrés à la salle polyvalente de Pomas. 7 baigneurs âgés de 8 à 28 ans secourus hier à Canet-en-Roussillon. La forte houle peut entraîner les nageurs vers le large malgré un drapeau jaune. Prudence donc dans les prochains jours, d'autant que les vagues seront encore plus fortes aujourd'hui et pourraient même atteindre les 2 mètres demain après-midi. L'âge est le principal facteur de risque de fausse couche en France. C'est le résultat d'une étude de l'Institut National d'Études Démographiques. Le risque est élevé avant 20 ans, baisse ensuite, puis augmente à nouveau au milieu de la trentaine. Entre 10 et 14% des grossesses se terminent par une fausse couche. Une pluie d'hommage pour Dolly Parton aux États-Unis. La chanteuse légende de la country américaine est morte hier à 80 ans. Elle était notamment connue pour son titre Jolene. Donald Trump évoque une perte pour des millions de personnes, tandis que Mick Jagger salue une artiste qui a rassemblé tant de gens. Les hommages rappellent également son engagement philanthropique. Montpellier, Perpignan, Béziers vont se partager 13 millions d'euros redistribués par la Ligue nationale de rugby. De l'argent issu principalement des droits télé, du marketing, des matchs et des compétitions européennes. Le MHR va toucher 5,8 millions d'euros, l'USAP 4,9 millions et l'AS Béziers en Pro D2 2,3 millions d'euros au titre de la saison 2025-2026. En foot, Enzo Chato quitte officiellement Montpellier après 17 ans au club. Arrivé au MHSC à seulement 6 ans, le latéral droit de 23 ans s'est engagé avec Frosinone, promu en Serie A italienne, un transfert estimé à environ 800 000 euros. Et ambiance de jeu aujourd'hui aux arènes d'Alès. Entreville fait son retour sur le modèle de la célèbre émission télé Interville. 7 équipes qui vont représenter 7 communes gardoises vont se mesurer. 10 épreuves au menu avec notamment le traditionnel taureau piscine. Et puis les éclaircies alternent avec des nuages parfois épais et quelques gouttes possibles à la mi-journée. Le soleil va revenir davantage en fin d'après-midi. Les rafales de sud-est jusqu'à 40 km/h dans le Gard et l'Hérault, 70 dans l'Aude et les Pyrénées-Orientales. Et les températures maximales, 26 degrés à Gignac et à Metz, 27 à Sérignan, Latte, Vauvert et Leucate, 28 à Sorgues et 33 à Saint-Estève.
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1: Et toujours des routes fermées, notamment dans l'Hérault, après le passage de la tempête lundi en fin d'après-midi. La D32 sur la commune de Bellarga est toujours impraticable, comme la départementale 5 pour vous qui êtes à la croisade dans le département de l'Aude et qui roulez en direction de Capestang. Donc prudence et patience dans tous ces secteurs. Vous nous appelez si vous rencontrez d'autres problèmes. Bonne route.
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avec RTS. Quel plaisir de vous accueillir. C'est Eric et c'est Plein Sud. On est parti. Allez, Gims, ce sera dans quelques instants. Yugel, qui a été le DJ le plus streamé de l'été, clairement, avec le titre qu'on va écouter juste après. Pony Pony Run Run. Bienvenue sur RTS.

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0: En écoutant RTS, vous allez retrouver tout à l'heure Calvin Harris et Rihanna ce matin. On vous passera aussi Teddy Swims. Et Bruno Mars qui arrive. Bruno Mars, tiens, qui a collaboré au nouvel album de Karol G qui vient d'arriver. Mais en attendant, la météo de las playas sur RTS.
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2: Des conditions voilées, mais pas de pluie aujourd'hui sur nos plages. Le vent de sud va souffler de 55 à 70 km/h. L'indice UV est en baisse et il sera autour de 5. Les températures dans l'air, il fera de 26 à 31 degrés et dans l'eau, 24 degrés attendus plage de l'Espiguette dans le Gard, mais également à Carnon, Marseillan, Valras plage et Narbonne plage, et 25 degrés à Collioure.
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0: Bientôt 10h et avant d'écouter entre autres Zazie, on va vous passer Shakira. Ce sera après les infos de 10h avec un tube qu'elle partage en compagnie de Burna Boy, bien sûr c'est l'hymne de la Coupe du Monde qui est redevenu numéro 1 mondial sur Spotify récemment. Vous voyez comme quoi c'est le double effet qui se coule. Et avant 10h, Teddy Swims également, restez avec nous, vous êtes sur RTS.
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0: Béziers, Nîmes, Avignon, notamment, vous écoutez RTS. Et voici venir Zazie, Stardust et Shakira. 10h, les infos maintenant avec Loris. Bonjour.
1: Salut Eric, bonjour à tous. Un homme poignardé 3 fois dans le dos a réussi à retourner l'arme contre ses agresseurs. C'était tôt ce matin vers 5h dans le centre de Nîmes. Il s'était interposé pour protéger sa compagne importunée par 2 individus. L'un des suspects a été interpellé dans une voiture noire et placé en garde à vue. Le second a pris la fuite à trottinette tandis que la victime a été transportée à l'hôpital. Plus de 100 maisons totalement détruites à Pomaz dans l'Aude après la tornade qui a frappé le village lundi en fin d'après-midi. 48 victimes ont été prises en charge, dont 20 hospitalisés, mais aucun blessé n'inspire d'inquiétude à cette heure-ci. Plus de 120 pompiers poursuivent la sécurisation des habitations et une cellule médico-psychologique qui accueille les sinistrés à la salle polyvalente de Pomaz. Et on a le bilan des intempéries dans l'Hérault. 35 communes du département ont subi des dégâts. Les rafales de vent ont atteint parfois 120 km/h avec surtout des arbres arrachés, des toitures et des vignes endommagées. Une personne a été légèrement blessée et les pompiers ont réalisé 150 interventions. Au plus fort de l'épisode, 22 000 clients héraultés ont aussi été privés de courant. Les particuliers touchés doivent déclarer leur sinistre à leur assurance au plus vite. Et l'État qui promet de se mobiliser pour les habitants du quartier Saint-Michel à Apt. Vincent Jeanbrun, le ministre de la Ville et du Logement, s'est rendu sur place hier, mais sans annoncer de mesures immédiates. Plusieurs immeubles sont fragilisés et ont déjà été évacués depuis 2022. La ville, qui a dépensé près de 2 millions d'euros pour sécuriser le quartier, espère désormais bénéficier du futur programme en rue 3. Un spectacle exceptionnel sur les temps de Canet-Saint-Nazaire. 11 500 flamants roses y sont recensés cet été. Un record et 4 fois plus que d'habitude. Ils viennent s'y nourrir après la période de reproduction avant de repartir par petits groupes à partir du mois de septembre. Ambiance de jeu aujourd'hui aux arènes d'Alès. Entreville fait son grand retour sur le modèle de la célèbre émission télé Interville. 7 équipes qui représentent 7 communes gardoises vont se mesurer autour de 10 épreuves qui sont au menu avec notamment le traditionnel taureau piscine. Un mot de foot et Lyon joue ce soir son barrage retour de Ligue des Champions une semaine après le match nul 1-1 sur la pelouse de Fenerbahçe l'OL qui reçoit le club turc au Groupama Stadium. Et puis la météo avec des éclaircies qui alternent avec des passages nuageux parfois épais. Quelques gouttes sont possibles à la mi-journée. Le soleil va revenir davantage en fin d'après-midi avec des rafales de vent de sud-est qui pourraient atteindre localement les 70 km/h. Les températures maximales, il fera 26 degrés à l'Odève et à 7, 27 à Sérignan, Latte, Vauvert et Le Cat, jusqu'à 28 à Avignon et 33 degrés à Perpignan.
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1: Principale information à cette heure-ci sur les routes, c'est un produit qui s'est répandu sur la chaussée à hauteur de Fournes, sur l'autoroute A9 au kilomètre 29. Soyez extrêmement vigilants pour vous qui roulez dans le sens ouest-est, donc en direction d'Avignon. Patience également, si vous êtes à l'approche de ce secteur, il pourrait y avoir pas mal de monde. Bonne route et bon courage.
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Matin, ne manquez pas Lily Allen tout à l'heure. On va également vous passer le groupe Muse. Alors Matthew Bellamy est en pleine bataille, hein, puisqu'il se sépare de sa femme après 7 ans de mariage, il divorce. Et il demande la garde de ses enfants. Ça va pas être simple, hein, de jongler entre les enfants, les tournées, les albums. On lui souhaite beaucoup de courage. En tout cas, Muse arrive après Stardust. Vous êtes sur RTS.

0: En restant calé sur RTS ce mercredi matin, vous écouterez Amel Bent, par exemple. Vous écouterez aussi Dizzy et Théodora. On parlera de la météo des plages. Et puis, il y a même Lily Allen qui va arriver. Alors, Lily Allen célèbre en ce moment 8 années de sobriété. Elle a arrêté l'alcool il y a 8 ans. C'est plutôt une bonne nouvelle. En revanche, elle dit qu'elle a du mal à profiter pleinement des concerts depuis qu'elle ne boit plus. Parce qu'apparemment, bon, dans sa tête, concert, c'est associé à fête et à alcool. Bon, cela dit, elle a quand même avoué que récemment, elle était allée à un concert d'Olivia Rodrigo et que même sobre, ça lui avait plu. C'est un bon début. C'est-à-dire que quand on commence à ne plus pouvoir apprécier les concerts sans avoir bu un verre d'alcool, effectivement, c'est qu'il y avait un problème. Bon, attention à l'abus d'alcool, justement. Lily Allen pour la suite. Ne bougez pas, bienvenue, vous êtes sur RTS.
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0: C'est mercredi matin, vous écoutez RTS. Et on a Diziz et Théodora ou encore Temper City en préparation. Il y aura Amel Bent aussi. Alors vous savez qu'Amel Bent ne sera pas dans la nouvelle saison de The Voice. Elle est remplacée par Mika parce qu'elle veut se consacrer à son nouvel album et à ses enfants également. Mais eh, mon siège rouge s'appelle Revient, a-t-elle dit. Hein. Elle espère bien retrouver un jour son fauteuil de coach dans The Voice. Donc, faut le dire à Mika, hein. Il s'agit juste de garder la place bien chaude, mais pas plus. Allez, avant d'écouter Amel Bent, voici la météo des plages sur RTS.
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2: Des conditions voilées, mais pas de pluie aujourd'hui sur nos plages. Le vent de sud va souffler de 55 à 70 km/h. L'indice UV est en baisse et il sera autour de 5. Les températures dans l'air, il fera de 26 à 31 degrés et dans l'eau, 24 degrés attendus. Plage de l'Espiguette dans le Gard, mais également à Carnon, Marseillan, Valras plage et Narbonne plage et 25 degrés à Collioure.
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4: Coucou, c'est Amel Bent et vous écoutez mon nouveau single « L'amour ça se donne » sur RTS évidemment.

0: Bonne matinée avec RTS. Vous écouterez Alex Warren dans quelques instants. Et puis Jérémy Frérot également. Alors on disait, encore hier, je crois que les fans de Jérémy Frérot étaient un petit peu déçus parce qu'ils trouvaient qu'il n'y avait pas eu assez de photos de vacances de la part de Jérémy Frérot et Scheim. Qu'on se réjouisse puisqu'il y a une petite vidéo au bord de la piscine qui a été publiée. Voilà. Enfin voilà. Bon, Jérémy Frérot en tout cas dans quelques instants. Et avant 11h et avant les infos, Temper City également, vous écoutez RTS.
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0: Alex Warren, Pierre Demar et Jérémy Ferraud. Et maintenant, les infos sur RTS. L'actu, c'est avec Loris. Bonjour.
1: Salut Eric, bonjour à tous. Un homme poignardé 3 fois dans le dos a réussi à retourner l'arme contre ses agresseurs. C'était tôt ce matin vers 5h dans le centre de Nîmes. Il s'était interposé pour protéger sa compagne importunée par 2 individus. L'un des suspects a été interpellé dans une voiture noire et placé en garde à vue. Le second a pris la fuite à trottinette tandis que la victime a été transportée à l'hôpital. Plus de 100 maisons totalement détruites à Pomaz dans l'Aude après la tornade qui a frappé le village lundi en fin d'après-midi. 48 victimes ont été prises en charge, dont 20 hospitalisés, mais aucun blessé n'inspire d'inquiétude à cette heure-ci. Plus de 120 pompiers poursuivent la sécurisation des habitations et une cellule médico-psychologique accueille les sinistrés à la salle polyvalente de Pomaz. Et on a le bilan des intempéries dans l'Hérault. 35 communes du département ont subi des dégâts. Les rafales de vent ont atteint parfois 120 km/h avec surtout des arbres arrachés, des toitures et des vignes endommagées. Une personne a été légèrement blessée et les pompiers ont réalisé 150 interventions. Au plus fort de l'épisode, 22 000 clients héraultés ont aussi été privés de courant. Les particuliers touchés doivent déclarer leur sinistre à leur assurance au plus vite. Et l'État qui promet de se mobiliser pour les habitants du quartier Saint-Michel à Apt. Vincent Jeanbrun, le ministre de la Ville et du Logement, s'est rendu sur place hier, mais sans annoncer de mesures immédiates. Plusieurs immeubles sont fragilisés et ont déjà été évacués depuis 2022. La Ville, qui a dépensé près de 2 millions d'euros pour sécuriser le quartier, espère désormais bénéficier du futur programme En Rue 3. Un spectacle exceptionnel sur les temps de Canet-Saint-Nazaire. 11 500 flamants roses y sont recensés cet été. Un record et 4 fois plus que d'habitude. Ils viennent s'y nourrir après la période de reproduction avant de repartir par petits groupes à partir du mois de septembre. Ambiance de jeu aujourd'hui aux arènes d'Alès. Entreville fait son grand retour sur le modèle de la célèbre émission télé Interville. 7 équipes qui représentent 7 communes gardoises vont se mesurer autour de 10 épreuves qui sont au menu avec notamment le traditionnel taureau piscine. Un mot de foot et Lyon joue ce soir son barrage retour de Ligue des Champions une semaine après le match nul 1-1 sur la pelouse de Fenerbahçe et l'OL qui reçoit le club turc au Groupama Stadium. Et puis la météo avec des éclaircies qui alternent avec des passages nuageux parfois épais. Quelques gouttes sont possibles à la mi-journée. Le soleil va revenir davantage en fin d'après-midi avec des rafales de vent de sud-est qui pourraient atteindre localement les 70 km/h. Les températures maximales, il fera 26 degrés à l'Odève et à 7, 27 à Sérignan, Latte, Vauvert et Le Cat, jusqu'à 28 à Avignon et 33 degrés à Perpignan.
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Ce mercredi matin, c'est RTS que vous écoutez et vous allez retrouver Zao et MC Solar ainsi que Martin Garrix et Ed Sheeran en restant avec nous. Tandis que avant toute chose, il y a celui qui s'apprête à faire son grand retour puisque c'est le 25 septembre que Pierre Demar sortira son deuxième album. On l'écoute sur RTS.

0: aussi sur RTS, puisqu'on va écouter Tame Impala, par exemple, c'est à suivre. On vous passera également The Weeknd et Ariana Grande, et puis il y a même Martin Garrix. Alors, le clip de la collab entre Martin Garrix et U2, dont le morceau avait été dévoilé à Tomorrowland, vient d'être mis en ligne, ça s'appelle Fireflies. Nous, on écoute une autre collab, c'est la collab Ed Sheeran, Martin Garrix. Repeat. Repeat after me. À tout de suite sur RTS, on revient.
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0: On passe un bon mercredi matin ensemble et dans Plein Sud sur RTS. On vous passera Gims dans quelques instants. Vous allez aussi retrouver Tame Impala et puis Tovlo accompagné de Stromae. Alors vous savez que Stromae vient de battre un nouveau record puisque il fait partie des rares artistes à avoir dépassé le 1 milliard d'écoutes sur Spotify. Alors c'est pour ce qu'avait été son premier gros tube à l'époque. C'est grâce à ce titre qu'on l'a vraiment découvert. Ça s'appelait Alors on danse. Et donc ce morceau a été écouté plus d'un milliard de fois sur Spotify. Bon, en tout cas, on écoute Stromae avec un autre morceau, la collab avec Tovlo. Ce sera après Tame Impala, mais tout de suite c'est la météo des plages sur RTS.
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2: Des conditions voilées, mais pas de pluie aujourd'hui sur nos plages. Le vent de sud va souffler de 55 à 70 km/h. L'indice UV est en baisse, il sera autour de 5. Les températures dans l'air, il fera de 26 à 31 degrés et dans l'eau, 24 degrés attendus. Plage de l'Espiguette dans le Gard, mais également à Carnon, Marseillan, Valras plage et Narbonne plage, et 25 degrés à Collioure.
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Excellente toute fin de matinée avec RTS. On va notamment écouter Telly Swims après les infos de midi. Adèle Castillon arrive aussi. Alors, une chanson qui est une chanson non pas d'amour mais d'amitié. C'est elle qui l'a expliqué, puisque Été avec toi, c'est le morceau qu'on va vous passer. C'est un morceau qu'elle a écrit après des vacances entre copines. Mais d'ici là, il y aura Gims aussi pour arriver jusqu'à...

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0: Castillon arrive. Teddy Swims également après vos infos. Et maintenant, retour de l'actu sur RTS avec Loris. Bonjour.
1: Salut Eric, bon midi à tous. La plage du Rouet à La Palme dans l'Aude n'est provisoirement plus surveillée. Le coup de mer de lundi a noyé la plage et rendu le poste de secours inaccessible. Le maire de la commune a pris un arrêté hier. L'accès depuis la départementale 707 est également coupé pendant une quinzaine de jours pour des travaux de la SNCF au passage à niveau. Deux établissements vont fermer 3 semaines sur décision de la préfète de l'Hérault, Chantal Mocher, à Montpellier, mais également du côté de Lattes, notamment pour détention frauduleuse de tabac en vue de la revente et également pour le fait que des clients aient consommé de l'alcool hors du périmètre autorisé. Plus de 33 000 dirigeants ont perdu leur activité au premier semestre 2026. Selon l'observatoire GSC Altares, ce chiffre progresse de 7%. Les chefs d'entreprise de moins de 3 salariés concentrent près de 75% des pertes d'emplois recensées. Montpellier, Perpignan et Béziers vont se partager 13 millions d'euros redistribués par la Ligue nationale de rugby, de l'argent issu principalement des droits télé, du marketing, des matchs et des compétitions européennes. Le MHR va toucher 5,8 millions d'euros, l'USAP 4,9 millions et la AS Béziers en Pro D2 2,3 millions d'euros. Le foot Lyon joue ce soir en barrage retour de Ligue des Champions. Une semaine après le match nul 1-1 sur la pelouse de Fenerbahçe, l'OL reçoit le club turc au Groupama Stadium. Lyon qui n'a plus disputé cette compétition européenne depuis 6 ans et qui joue sous pression. Le coup d'envoi sera donné à partir de 21h. Benjamin Lavergne va parrainer la 8e édition du festival C'est pas du luxe. Le comédien de la Comédie Française sera à Avignon les 25, 26 et 27 septembre. Pendant ces 3 jours, 700 artistes en situation de grande précarité vont présenter leurs créations, du théâtre à la musique en passant par les arts plastiques, dans une trentaine de lieux de la ville. Et ambiance de jeu aujourd'hui aux arènes d'Alès. Entreville fait son retour sur le modèle de la célèbre émission télé Interville. 7 équipes qui représentent autant de communes gardoises vont se mesurer. 10 épreuves sont au menu avec notamment le traditionnel taureau piscine. Et puis un mot de votre météo pour terminer avec des éclaircies qui alternent avec des nuages parfois épais. Quelques gouttes sont possibles en ce moment. Le soleil va revenir davantage en fin d'après-midi avec les rafales de vent de sud-est jusqu'à 35-40 km/h. Sur le Gard et l'Hérault, 50 à 70 sur l'Aude et les Pyrénées-Orientales. Et puis les températures maximales, 26 degrés à Gignac et à Metz, 27 à Sérignan, Latte, Vauvert et Le Cat, 28 à Sorgues et jusqu'à 33 degrés du côté de Saint-Estève.
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0: Vous écoutez RTS et en restant calé ici, vous retrouverez Shakira par exemple. On a prévu de vous passer Oria également ou encore Charlotte Cardin qui prépare son troisième album attendu pour cet automne. Elle annonce un univers plus cinématographique et plus électro. Et en tout cas, on va l'écouter dans quelques instants avec un extrait de ce nouvel album juste après la météo des plages.
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2: Des conditions voilées, mais pas de pluie aujourd'hui sur nos plages. Le vent de sud va souffler de 55 à 70 km/h. L'indice UV est en baisse. Il sera autour de 5. Les températures dans l'air, il fera de 26 à 31 degrés. Et dans l'eau, 24 degrés attendus. Plage de l'Espiguette dans le Gard, mais également à Carnon, Marseillan, Valras Plage et Narbonne Plage. Et 25 degrés à Collioure.
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0: Vous écoutez RTS et vous allez retrouver notamment Tamper City ou encore Oria d'un côté de l'autre des infos de 13h. Et puis on va aussi écouter David Guetta accompagné de celle qui arrive sur Netflix le 8 septembre, mais pas avec un nouveau film. C'est une comédie de 2005 qui s'appelle Sa mère ou moi et qui revient donc et qui sera dispo en streaming à partir du 8 septembre sur Netflix. Une comédie avec Jane Fonda et bien sûr Jennifer Lopez qui arrive sur RTS.
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0: Montpellier, du Pont du Gard aux plages de Gruissant, vous écoutez RTS. Il y aura Jennifer Lopez, David Guetta et Tamper City. Et même Pink, tiens, après les infos de 13h. Bonjour.
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2: Bonjour à tous, on aura droit à un peu plus d'éclaircies cet après-midi près de la Méditerranée. Votre point complet sur la météo à suivre à la fin de ce flash. La présidente de la région Occitanie, Carole Delga, attendue en début d'après-midi dans l'Aude à Poma, au surlendemain de la tornade qui a ravagé le village des Corbières. Les opérations de déblayage et de sécurisation se poursuivent. 300 maisons ont été endommagées, 100 sont détruites. La préfecture de l'Aude n'est pas en mesure de préciser à cette heure si le bilan d'une cinquantaine de blessés restait inchangé ce mercredi, même si aucun ne se trouve dans un état qui inspire de l'inquiétude, a indiqué hier le préfet. Lui promet d'accélérer la reconstruction de Mayotte. Sébastien Lecornu entame aujourd'hui une visite de 2 jours dans l'archipel, plus d'un an et demi après le passage du cyclone Chido. Il a déjà reconnu des difficultés persistantes dans de nombreux domaines, comme l'accès à l'eau et aux soins. Le Premier ministre assure dans une lettre envoyée au maire mahorais que les grands projets comme la construction d'un second hôpital ou de l'usine de dessalement se feront. Des opérations de secours à la chaîne. Hier, sur la plage de Canet en Roussillon, 7 personnes ont été prises en charge dans la journée pour des débuts de noyade. Les autorités appellent à la prudence aujourd'hui et surtout demain, car la mer s'annonce très agitée. Les vagues pourraient atteindre les 2 mètres en raison de la forte houle. Un couple victime d'une agression à l'arme blanche tôt ce matin dans le centre-ville de Nîmes. L'homme a reçu plusieurs coups de couteau en voulant protéger sa compagne. Il a été transporté au CHU Carémo. L'un des 2 suspects a été placé en garde à vue. Dans l'actualité à l'étranger, une pluie d'hommages pour Dolly Parton aux États-Unis. La chanteuse et légende de la country américaine est décédée hier à l'âge de 80 ans. De Donald Trump à Mick Jagger en passant par Taylor Swift, de nombreuses personnalités saluent la carrière de l'artiste aux plus de 100 millions de disques écoulés avec des titres légendaires tels que Jolene. Et puis un mot de foot, Enzo Chatto quitte Montpellier direction le championnat italien. Le latéral droit du MHSC rejoint Frosinone, club promu cette année en Serie A. Prochain match pour les Montpelliérains vendredi soir avec la réception de Boulogne. Ce sera dans le cadre de la 4e journée de Ligue 2. La météo, les nuages vont laisser place aux éclaircies cet après-midi dans la région. Un temps un peu plus couvert sur le Vaucluse. Le vent souffle notamment sur le Roussillon avec des rafales en moyenne à 60 km/h. Côté température, on attend jusqu'à 27 degrés à Ganges, 28 à Montpellier, 30 à Gruissant, 31 pour la maximale à Nîmes et jusqu'à 33 à Perpignan.

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1: Merci de débuter cet après-midi avec nous sur RTS. On vous passera Katy Perry dans quelques instants. Vous allez retrouver Olivia Rodrigo également. Alors vous avez certainement vu passer cette info, on en a même parlé hier d'ailleurs. Olivia Rodrigo a secrètement payé les études d'une de ses fans. Rencontrée sur TikTok, elle a versé $5,000 à une étudiante américaine en difficulté, lui permettant de financer son dernier semestre et d'obtenir son diplôme. Ouais. Olivia Rodrigo pour la suite et puis Pink également qui arrive sur RTS avec ce titre. On revient, bienvenue.
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Tamim Fala pour la suite. Denzel également, avec le fameux Pump It Up. Voilà, tout à fait un tube de la génération RTS des années 2000 que vous écoutez sur la web radio Génération RTS, 100% tube des années 2000 sur l'appli RTS ou encore rtsfm.com. Mais d'ici là, hop, souvenir des arènes de Nîmes avec Katy Perry. 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
1: On se rapproche de 14h. Vous êtes sur RTS, c'était Eric. Je vous dis à demain, bien sûr. Bah oui, demain est un autre jour et demain je serai de retour. Gims et Martin Garrix avec Ed Sheeran, ce sera après 14h. Et d'ici là, pour nous porter jusqu'à leur pile, il y a aussi Tame Impala et Jenny. Bon mercredi, bien au milieu de la semaine, hein. Voilà, bien pile poil au milieu. Ça penche l'une d'un côté, l'une de l'autre. À demain, salut, bye bye.
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1: Bonjour à tous, on aura droit à un peu plus d'éclaircies cet après-midi près de la Méditerranée. Votre point complet sur la météo à suivre à la fin de ce flash. La présidente de la région Occitanie, Carole Delga, attendue en début d'après-midi dans l'Aude à Poma, au surlendemain de la tornade qui a ravagé le village des Corbières. Les opérations de déblayage et de sécurisation se poursuivent. 300 maisons ont été endommagées, 100 sont détruites. La préfecture de l'Aude n'est pas en mesure de préciser à cette heure si le bilan d'une cinquantaine de blessés restait inchangé ce mercredi, même si aucun ne se trouve dans un état qui inspire de l'inquiétude, a indiqué hier le préfet. Lui promet d'accélérer la reconstruction de Mayotte. Sébastien Lecornu entame aujourd'hui une visite de 2 jours dans l'archipel, plus d'un an et demi après le passage du cyclone Chido. Il a déjà reconnu des difficultés persistantes dans de nombreux domaines, comme l'accès à l'eau et aux soins. Le Premier ministre assure dans une lettre envoyée au maire maoré que les grands projets comme la construction d'un second hôpital ou de l'usine de dessalement se feront. Des opérations de secours à la chaîne. Hier, sur la plage de Canet en Roussillon, 7 personnes ont été prises en charge dans la journée pour des débuts de noyade. Les autorités appellent à la prudence aujourd'hui et surtout demain, car la mer s'annonce très agitée. Les vagues pourraient atteindre les 2 mètres en raison de la forte houle. Un couple victime d'une agression à l'arme blanche tôt ce matin dans le centre-ville de Nîmes. L'homme a reçu plusieurs coups de couteau en voulant protéger sa compagne. Il a été transporté au CHU Carémo. L'un des 2 suspects a été placé en garde à vue. Dans l'actualité à l'étranger, une pluie d'hommage pour Dolly Parton aux États-Unis. La chanteuse et légende de la country américaine est décédée hier à l'âge de 80 ans. De Donald Trump à Mick Jagger en passant par Taylor Swift, de nombreuses personnalités saluent la carrière de l'artiste aux plus de 100 millions de disques écoulés avec des titres légendaires tels que Jolene. Et puis un mot de foot, Enzo Chatto quitte Montpellier direction le championnat italien. Le latéral droit du MHSC rejoint Frosinone, club promu cette année en Serie A. Prochain match pour les Montpelliérains vendredi soir avec la réception de Boulogne. Ce sera dans le cadre de la 4e journée de Ligue 2. La météo, les nuages vont laisser place aux éclaircies cet après-midi dans la région. Un temps un peu plus couvert sur le Vaucluse. Le vent souffle notamment sur le Roussillon avec des rafales en moyenne à 60 km/h. Côté température, on attend jusqu'à 27 degrés à Ganges, 28 à Montpellier, 30 à Gruissan, 31 pour la maximale à Nîmes et jusqu'à 33 à Perpignan.

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1: Bonjour à tous, on aura droit à un peu plus d'éclaircies cet après-midi près de la Méditerranée. Votre point complet sur la météo à suivre à la fin de ce flash. La présidente de la région Occitanie, Carole Delga, attendue en début d'après-midi dans l'Aude à Poma, au surlendemain de la tornade qui a ravagé le village des Corbières. Les opérations de déblayage et de sécurisation se poursuivent. 300 maisons ont été endommagées, 100 sont détruites. La préfecture de l'Aude n'est pas en mesure de préciser à cette heure si le bilan d'une cinquantaine de blessés restait inchangé ce mercredi, même si aucun ne se trouve dans un état qui inspire de l'inquiétude, a indiqué hier le préfet. Lui promet d'accélérer la reconstruction de Mayotte. Sébastien Lecornu entame aujourd'hui une visite de 2 jours dans l'archipel, plus d'un an et demi après le passage du cyclone Chido. Il a déjà reconnu des difficultés persistantes dans de nombreux domaines, comme l'accès à l'eau et aux soins. Le Premier ministre assure dans une lettre envoyée au maire mahorais que les grands projets comme la construction d'un second hôpital ou de l'usine de dessalement se feront. Des opérations de secours à la chaîne. Hier, sur la plage de Canet en Roussillon, 7 personnes ont été prises en charge dans la journée pour des débuts de noyade. Les autorités appellent à la prudence aujourd'hui et surtout demain, car la mer s'annonce très agitée. Les vagues pourraient atteindre les 2 mètres en raison de la forte houle. Un couple victime d'une agression à l'arme blanche tôt ce matin dans le centre-ville de Nîmes. L'homme a reçu plusieurs coups de couteau en voulant protéger sa compagne. Il a été transporté au CHU Carémo. L'un des 2 suspects a été placé en garde à vue. Dans l'actualité à l'étranger, une pluie d'hommages pour Dolly Parton aux États-Unis. La chanteuse et légende de la country américaine est décédée hier à l'âge de 80 ans. De Donald Trump à Mick Jagger en passant par Taylor Swift, de nombreuses personnalités saluent la carrière de l'artiste aux plus de 100 millions de disques écoulés avec des titres légendaires tels que Jolene. Et puis un mot de foot, Enzo Chatto quitte Montpellier direction le championnat italien. Le latéral droit du MHSC rejoint Frosinone, club promu cette année en Serie A. Prochain match pour les Montpelliérains vendredi soir avec la réception de Boulogne. Ce sera dans le cadre de la 4e journée de Ligue 2. La météo, les nuages vont laisser place aux éclaircies cet après-midi dans la région. Un temps un peu plus couvert sur le Vaucluse. Le vent souffle notamment sur le Roussillon avec des rafales en moyenne à 60 km/h. Côté température, on attend jusqu'à 27 degrés à Ganges, 28 à Montpellier, 30 à Gruissan, 31 pour la maximale à Nîmes et jusqu'à 33 à Perpignan.

0: Plusieurs axes encore coupés suite aux intempéries de lundi dans l'Aude à Poma, bien sûr, dans l'Hérault à Capestang et aussi sur la D32 entre la sortie de Montagnac et Tressant dans les deux sens. Dans les villes, des ralentissements à Montpellier sur les avenues de la Liberté et au rond-point de Paulette et du Rio Coulon. Et à Avignon sur la rocade Charles de Gaulle, vous êtes patient et prudent, bonne route.
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1: Bonjour à tous, on aura droit à un peu plus d'éclaircies cet après-midi près de la Méditerranée. Votre point complet sur la météo à suivre à la fin de ce flash. La présidente de la région Occitanie, Carole Delga, attendue en début d'après-midi dans l'Aude à Poma, au surlendemain de la tornade qui a ravagé le village des Corbières. Les opérations de déblayage et de sécurisation se poursuivent. 300 maisons ont été endommagées, 100 sont détruites. La préfecture de l'Aude n'est pas en mesure de préciser à cette heure si le bilan d'une cinquantaine de blessés restait inchangé ce mercredi, même si aucun ne se trouve dans un état qui inspire de l'inquiétude, a indiqué hier le préfet. Lui promet d'accélérer la reconstruction de Mayotte. Sébastien Lecornu entame aujourd'hui une visite de 2 jours dans l'archipel, plus d'un an et demi après le passage du cyclone Chido. Il a déjà reconnu des difficultés persistantes dans de nombreux domaines, comme l'accès à l'eau et aux soins. Le Premier ministre assure dans une lettre envoyée au maire mahorais que les grands projets comme la construction d'un second hôpital ou de l'usine de dessalement se feront. Des opérations de secours à la chaîne. Hier, sur la plage de Canet en Roussillon, 7 personnes ont été prises en charge dans la journée pour des débuts de noyade. Les autorités appellent à la prudence aujourd'hui et surtout demain, car la mer s'annonce très agitée. Les vagues pourraient atteindre les 2 mètres en raison de la forte houle. Un couple victime d'une agression à l'arme blanche tôt ce matin dans le centre-ville de Nîmes. L'homme a reçu plusieurs coups de couteau en voulant protéger sa compagne. Il a été transporté au CHU Carémo. L'un des 2 suspects a été placé en garde à vue. Dans l'actualité à l'étranger, une pluie d'hommages pour Dolly Parton aux États-Unis. La chanteuse et légende de la country américaine est décédée hier à l'âge de 80 ans. De Donald Trump à Mick Jagger en passant par Taylor Swift, de nombreuses personnalités saluent la carrière de l'artiste aux plus de 100 millions de disques écoulés avec des titres légendaires tels que Jolene. Et puis un mot de foot, Enzo Chatto quitte Montpellier direction le championnat italien. Le latéral droit du MHSC rejoint Frosinone, club promu cette année en Serie A. Prochain match pour les Montpelliérains vendredi soir avec la réception de Boulogne. Ce sera dans le cadre de la 4e journée de Ligue 2. La météo, les nuages vont laisser place aux éclaircies cet après-midi dans la région. Un temps un peu plus couvert sur le Vaucluse. Le vent souffle notamment sur le Roussillon avec des rafales en moyenne à 60 km/h. Côté température, on attend jusqu'à 27 degrés à Ganges, 28 à Montpellier, 30 à Gruissan, 31 pour la maximale à Nîmes et jusqu'à 33 à Perpignan.
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2: Dans les roues, un véhicule en feu sur la 75 à hauteur de Valros, après Pézonas, direction Béziers au kilomètre 319. Vous êtes prudent. Un accident sur la D612 entre Vias et Agde et un très gros bouchon sur le secteur. Enfin, sur la 9, le retour du gros ralentissement entre le Pertus et la barrière de péage du Boulou dans le sens Espagne-Perpignan. Bonne route avec RTS.
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3: 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Et la génération RTS qui démarre avec Everything But The Girl qui arrive après l'info avec Missing.
4: Salut Guillaume, bonjour à tous. Dans l'Aude, deux jours après le passage de la tornade qui a dévasté le village de Poma, les opérations de déblayage et de sécurisation se sont poursuivies la nuit dernière. Elles continuent aujourd'hui. La présidente de la région Occitanie, Carole Delga, est venue sur place en début d'après-midi. La vigilance orange pour les orages dans 12 départements français aujourd'hui. Il y en aura 15 demain, toujours dans le nord-ouest et aussi dans le centre. Et les deux départements corses seront placés en vigilance orange canicule. Le virus West Nile s'étend. La préfecture de l'Hérault annonce 6 cas confirmés d'infection sur des chevaux. D'autres pourraient s'ajouter. Des résultats d'analyse sont attendus. Les éleveurs et les vétérinaires sont appelés à la vigilance et dans les zones à risque à mettre en place des mesures de prévention, traitement insecticide, démoustication et vaccination. Dans le Vaucluse, la Ligue des droits de l'homme a écrit au préfet à propos de la manière dont la fête religieuse de l'Assomption, celle du 15 août, a été célébrée à Orange et Bidarides. La LDH juge que les deux mairies à Rennes sont allées au-delà des exigences de laïcité et de neutralité. La rentrée des patrons du MEDEF qui se retrouvent pendant deux jours à Paris aujourd'hui, le président du mouvement Patrick Martin a dressé une longue liste des erreurs de l'État qui selon lui ont plombé l'économie des 35 heures à la retraite à 60 ans en passant par la politique du logement. Demain, un débat en présence de 7 candidats à la présidentielle, Mélenchon, Le Pen, Philippe, Glucksmann, Attal, Retailleau et Tondelier. Le foot et Lyon rêvent de retrouver la Ligue des Champions. Pour cela, il faut éliminer les Turcs de Fenerbahçe ce soir à domicile. Ici, au match aller, les Lyonnais avaient fait match nul un partout. Dans la Drôme, la naissance de 10 bébés crocodiles du Nil à la ferme aux crocodiles de Pierre-Latte, un événement rarissime. Ils ont éclos de manière naturelle, sans assistance humaine. Selon le directeur de la ferme, c'est la conséquence des températures caniculaires de cet été. La météo et un temps instable demain avec le matin des entrées maritimes et quelques pluies entre Gare et Hérault. Ailleurs, des éclaircies qui seront de plus en plus larges et un ciel plus couvert sur les Cévennes et à proximité. Le vent marin sera assez soutenu en matinée et il se renforcera encore en deuxième partie de journée. Les rafales seront comprises entre 50 et 70 km/h. Les températures au lever du jour, 18 à Avignon, 19 prévues à Nîmes, 21 degrés à Lodève, 22 à Montpellier, 23 à Perpignan et 24 à Béziers-Narbonne et 7. Demain après-midi, il fera entre 26 et 36 degrés.
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1: Dans l'Hérault, toujours un très gros bouchon sur la D612 entre Vias et Agde. Sur la 75, un ralentissement après Pézenas direction Béziers en raison d'un véhicule qui a pris feu au kilomètre 319. Et puis en cette fin d'après-midi, le trafic se charge dans plusieurs grandes villes à Montpellier, Nîmes et Avignon. Ailleurs, le trafic reste assez fluide. Bonne route.
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0: Bienvenue, c'est la génération RTS entre 17h et 20h tous les jours.
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0: Eh oui, on passe 3 heures ensemble et qu'est-ce qu'on fait pendant ces 3 heures en cette fin de journée? On écoute les titres des années 90, 2000, 2010 jusqu'à aujourd'hui, les titres de la génération RTS. Écoutez ce qui vient dans l'heure qui arrive, là qui démarre. DJ Bobo avec Chihuahua tout à l'heure. On aura Lisa Stansfield avec cette voix de fou. Lisa Stansfield, ce sera avec Change. Et puis on aura Delight, excellent, complètement barré, complètement psychédélique. Le titre Groove is in the Heart. Ça, c'est le programme de cette heure de génération RTS qui démarre avec Shakira et Burna Boy. Voici Die Die.

0: Chihuahua. Il est suisse, DJ Bobo, qu'on vient d'écouter à l'instant, dans la génération RTS. Tiens, on va parler ciné, comme on est mercredi. Il y a Grand Corps Malade qui avait fait un film, souvenez-vous, en 2019. Un film qui était sorti au cinéma qui s'appelait La vie scolaire. Film de Grand Corps Malade avec Mehdi Idir, qui avait fait 2 millions de spectateurs en salle. Pas mal, hein, du tout. Eh bien, depuis un mois, Netflix tourne une série dérivée de ce film, avec les mêmes acteurs d'ailleurs, et dans le même établissement scolaire, c'est le collège Garcia Lorca de Saint-Denis. C'est là que se fait le tournage. La série sera pas une simple adaptation du film, mais ce sera une toute nouvelle histoire, comme une nouvelle année scolaire en réalité. On n'a pas encore la date de sortie. Bravo donc, Grand Corps Malade et son film qui devient une série sur Netflix. Ça s'appelle La vie scolaire. On attend de découvrir ça impatiemment. Et on attend la suite de la musique. Allez, avec Lisa Stansfield, comme promis, on va l'écouter dans un instant avec Change. Ça, c'est un titre extraordinaire de la génération RTS. À suivre.
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0: Ah là là là là là là, quelle voix Lisa Stansfield, c'est extraordinaire ça. Avec Change, Lisa Stansfield, ce qu'on vient d'écouter à l'instant dans La Génération RTL, genre de titre que vous n'entendrez nulle part ailleurs. Dans quelques minutes, c'est Corentin qui me rejoint pour l'agenda de l'été. On va faire le point sur tout ce qu'on ne doit pas manquer dans les prochains jours dans la région pour ces derniers moments de l'été en Occitanie. On fait un point complet dans quelques minutes avec Corentin. Ça nous laisse le temps d'écouter un nouvel extrait de La Génération RTL, Janet Jackson. Ce sera avec All For You, sans oublier Oria, aussi en préparation avec Soirée Mondaine. Et tout de suite l'info route RTS.
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2: Des difficultés sur le littoral à Agde, notamment sur la D612, également au Gros-du-Roise, sur l'autoroute A9, un très gros bouchon entre le Pertus et la barrière de péage du Boulou. Au nord de Montpellier, ça coince à Bayargues sur la 113. Et toujours un trafic assez chargé à Montpellier, Nîmes, Avignon, Perpignan et Narbonne. C'est plus calme du côté de Béziers et de cette bonne route.
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0: Allez, ce soir, on lève les yeux au ciel avec un événement magique qui va nous accompagner tout le week-end. Salut Corentin.
1: Salut Guillaume. Bonsoir à tous. Et oui, comme chaque été à cette période, c'est le grand retour des Nuits des Étoiles. Concrètement, c'est plus de 500 animations partout en France portées par des passionnés. L'occasion parfaite hein, pour veiller un peu, sortir le télescope et observer les secrets de l'univers.
0: Et puis en plus, le calendrier tombe plutôt bien, si j'ai compris, cette année.
1: Et ouais, complètement. L'Association française d'astronomie a choisi de mettre le soleil à l'honneur. Et pour cause, et bah, c'est le top départ du compte à rebours avant la grande éclipse partielle de mercredi prochain, le 12 août.
0: Événement à ne pas rater. Forcément, chez nous dans le sud, il y a l'embarras du choix.
1: Ouais, au moins une cinquantaine d'événements, voilà, au doigt mouillé. Et j'ai fait une petite sélection. On peut aller dans le Gard, par exemple, ce vendredi soir, à la mine Témoin d'Alès. Là, le concept est top. D'abord, une visite des galeries souterraines. Et puis ensuite, direction la voûte céleste, comptée de 8,50€ à 14€. Et c'est gratuit pour les moins de 6 ans.
0: Bah, c'est sous terre pour ensuite regarder les étoiles. Pas mal. Et toujours dans le Gard.
1: Ouais, on peut aller aussi à Sumène. Ce vendredi aussi, une soirée 100% nature avec une conférence au titre sympa. Et si la Lune n'existait pas, bon, je pense que ce serait un peu la galère. Et voilà, suivi d'une observation à l'œil nu et au télescope.
0: Ça peut faire un film catastrophe, hein, méfions-nous.
1: Ouais, c'est ça.
0: On prend la direction de l'Hérault maintenant. Et qu'est-ce qu'on y fait?
1: Eh ben, Montpellier Planète Océan propose tout le week-end des ateliers autour du soleil et des éclipses avec un médiateur scientifique. Et puis, si vous préférez être en plein air, il y a deux

0: C'était Dizzy Théodora sur RTS avec Mélodrama. La génération RTS, 17h-20h tous les jours. À 18h, ce sera le retour de l'info. D'ici là, on écoute Craig David, ce sera avec Walking Away, son plus grand tube. Et puis, vous l'entendez derrière moi, Adèle Castillon qui arrive, la moitié du duo Vidéo Club, Adèle Castillon avec son titre Été avec toi, qu'on va écouter. Et puis, on a rendez-vous aussi avec la météo des plages sur RTS dans les prochaines minutes. La génération RTS, entre 17h et 20h tous les jours.
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0: Ah, oh, je l'aime à la folie. Adèle Castillon, Été avec toi, qu'on vient d'écouter sur RTS, une saison qu'on passe ensemble d'ailleurs, qui n'est pas finie. On reste avec la génération RTS de l'été tous les jours, entre 17h et 20h. Avant de faire un point sur l'information à 18h et vos conditions de circulation, il y aura Craig David, ce sera avec Walking Away, mais d'abord voici la météo des plages.
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2: Demain, des éclaircies sur le littoral avec des nuages en alternance. Ils seront parfois plus épais en matinée, notamment sur les côtes gardoises et héraultaises, où les entrées maritimes pourront donner quelques gouttes. En deuxième partie de journée, le soleil sera plus présent avec un indice UV de 7. Et attention aussi au vent marin qui soufflera de plus en plus fort avec des pointes jusqu'à 70 km/h. Les températures de 22 à 24 degrés au minimum, entre 27 et 33 demain après-midi, et une eau de mer à 24 degrés à Marseille en plage et à Vias, et 25 à Argelès-sur-Mer, à Le Cat, Narbonne plage, Carnon et au Sainte-Marie-de-la-Mer.
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3: Au bord de l'Hérault sur RTS, il est 18h. On fait un point sur l'info avant d'écouter Lady dans un instant, c'est la génération RTS avec Easy Love.
4: Salut Guillaume, salut à tous. Dans le Vaucluse, l'arrestation ce matin du sexagénaire irlandais soupçonné d'avoir proféré des menaces antisémites début août dans une zone commerciale du Pontet. C'est un couple de touristes, des Australiens juifs qui avaient été visés. Les victimes avaient filmé la scène. Un homme blessé par deux individus ce matin vers 5h dans le centre-ville de Nîmes. En voulant protéger sa compagne, il a reçu plusieurs coups de couteau. Un des agresseurs a été interpellé, l'autre a pris la fuite. La victime a été hospitalisée au CHU Carémo. Une corrida aux arènes de Palavas-les-Flots le 10 octobre prochain, ce n'est plus arrivé depuis 10 ans et les anti-corridas se mobilisent et envisagent un recours en justice. Cet après-midi, le maire de Palavas, Christian Jean-Jean, précise que la ville n'est pas partie prenante de cette organisation. Au Népal, au moins 95 morts dans des coulées de boue. Les autorités indiquent être sans nouvelles de 384 touristes, dont près de 300 étrangers. Une troisième sortie dans l'espace pour Sophie Adenau mardi prochain. Après la réparation d'une antenne de communication, la spationaute française s'attaquera au remplacement d'un dispositif d'aide à la navigation et à plusieurs tâches de maintenance. Les vacances scolaires touchent à leur fin et Bison fut à livrer ses prévisions pour le dernier week-end avant la rentrée dans la région. Des difficultés surtout dans le sens des retours avec un vendredi rouge et le drapeau sera orange samedi. Un mariage a failli tourner au drame samedi dans les Pyrénées-Orientales. L'Indépendant révèle que lors de la cérémonie civile à la mairie de Salses-le-Château, l'adjoint au maire a été victime d'un malaise. Il s'est effondré, mais la mariée, qui a des notions de secourisme, a pratiqué un massage cardiaque et l'homme a repris conscience. La mer est agitée sur la côte dans l'Aude et les Pyrénées-Orientales. Une vigilance est en cours jusqu'en fin de journée pour les vagues dangereuses qui peuvent atteindre une hauteur d'1,50 m avec des risques accrus pour la baignade et les activités nautiques. La météo et les éclaircies domineront demain avec des entrées maritimes et parfois de la pluie le matin sur le Gard et l'Hérault. Des nuages bas prévus sur le Roussillon également. Et en deuxième partie de journée, un temps perturbé sur les Cévennes et à proximité. Le vent marin se renforcera au fil des heures avec des pointes fortes entre 50 et 70 km/h en deuxième partie de journée. Les températures de 18 à 24 degrés au lever du jour. Demain après-midi, il fera 26 à l'Odève, 28 à 7, 29 degrés à Montpellier, Béziers, Narbonne, 30 à Nîmes, 32 à Avignon et 36 degrés à Perpignan.
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0: Plusieurs axes routiers encore coupés suite aux intempéries à Poma dans l'Aude, bien sûr, mais aussi dans l'Hérault, dans le secteur de Capestan et sur la D32 entre Montagnac et Tressan. Dans l'Hérault également, le trafic reste très chargé à Agde, notamment sur la D612 et sur l'autoroute A9. Toujours beaucoup de monde en arrivant à la barrière de péage du Boulou en provenance d'Espagne. Bonne route avec RTS.
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0: C'est la génération RTS entre 17h et 20h.
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0: Le concept, pour ceux qui l'ignorent dans cette émission, c'est d'écouter des titres qu'on n'entend plus sur les autres radios, des titres des années 90, 2000, 2010, jusqu'à aujourd'hui, les titres de la génération RTS. Et comme on est encore au mois d'août, bon, on en profite pour écouter aussi de temps en temps des tubes de l'été, pour se faire vraiment plaisir. Par exemple, dans cette nouvelle heure, il y aura Tragédie tout à l'heure avec Hey Ho. On écoutera les London Beat, I've Been Thinking About You, ou encore un classique de Depeche Mode. Et ce sera Personal Jesus tout à l'heure sur RTS. Mais d'abord, voici Edwin Collins. Souvenez-vous de ça, ça s'appelle le Girl Like You, génération RTS, on vous fait plaisir. Jusqu'à 20h.

0: Bienvenue, merci d'être avec nous dans la génération RTS. Écoutez ce qui vient, Dépêche Mode avec Personal Jesus et London Beat tout à l'heure avec I've Been Thinking About You. 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Allez, comme promis, dans un instant, Dépêche Mode et London Beat. On se régale, hein. C'est la génération RTS jusqu'à 20h.
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Ça, c'était London Beat, c'est le nom du groupe London Beat. I've been thinking about you qu'on a écouté dans la génération RTS. D'ailleurs, ça continue. Psy arrive avec Gangnam Style et Jérémy Frérot pour les tubes actuels avec Frérot. Et puis, dans quelques instants, c'est Corentin qui me rejoint comme tous les jours avec son agenda de l'été. On va parler d'un rendez-vous incontournable dans la région. Ça s'appelle la route des métiers d'art. Ça se passe dans nos 13 départements et c'est 100% gratuit. Très sympa cette route des métiers d'art. Tous les détails à suivre. C'est dans quelques minutes dans l'agenda de l'été. Et vous retrouvez tous les détails d'ailleurs en vous connectant sur rtsfm.com, mais ça vous le savez.

0: ça coince encore dans les Pyrénées-Orientales sur la 9 entre le Pertus et le Boulou, direction Perpignan. Un bouchon de 7 km et pour ne rien arranger, un accident est signalé au kilomètre 278 dans le même sens. Près du littoral du Monde, toujours à Agde sur la D612 et sur la D979 au Gros du Roi. Et puis dans les villes, c'est encore chargé du côté de Montpellier. Bonne route avec RTS.
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0: Si vous nous rejoignez à l'instant sur RTS, on se met en mode contemplation. Oui, ce week-end, on décroche les étoiles avec toi, Corentin Desprouvis.
1: Salut tout le monde. Et oui, c'est le rendez-vous incontournable du mois d'août, le retour des fameuses nuits des étoiles. Tout le week-end, les clubs d'astronomie de la région se mobilisent pour nous faire voyager à des millions d'années-lumière gratuitement ou à tout petit prix.
0: Et cette édition 2026 a une saveur un peu particulière. Tu m'en parlais tout à l'heure.
1: Et oui, tout le monde n'a plus que ce mot-là à la bouche. L'éclipse solaire de mercredi prochain, du coup, le thème de cette année tourne autour de notre étoile la plus connue, le soleil. C'est un peu le warm-up avant le grand spectacle de la semaine prochaine.
0: Attention à regarder avec des lunettes pour pas se blesser, pour pas s'abîmer les yeux. Concrètement, on pose 11 son plaid ce week-end dans la région pour admirer la Voie lactée.
1: Première idée très originale, la mine Témoin d'Alès ce vendredi. L'idée, c'est de combiner une plongée au fond de la mine avec une session d'observation du ciel nocturne juste après, entre 8,50€ et 14€, gratuit pour les enfants de moins de 6 ans.
0: Un petit tour sous terre avant d'aller dans le ciel, original.
1: Ouais, et pas très loin, on peut aussi prendre la direction de Sumène. Toujours ce vendredi, soirée la tête dans les étoiles avec une question philosophique en préambule, et si la Lune n'existait pas. Voilà, tout un programme suivi d'une observation aux jumelles et au télescope. Et pour le département du Gard, on sait que les Cévennes, c'est une réserve de ciel étoilé. C'est un des meilleurs spots pour regarder les étoiles. Donc voilà, on peut y aller directement dans les Cévennes pour aller les regarder.
0: Et on descend maintenant dans l'Hérault. Tu nous emmènes où ?
1: Montpellier, du côté de Planète Océan. C'est parfait pour les familles avec des animations guidées sur les mystères du soleil. Et pour ceux qui veulent du grand air, deux soirées la tête vers les nuages sont organisées à Argelier. C'est à une vingtaine de kilomètres au nord de Montpellier, vendredi et samedi.
0: Et maintenant, on va du côté de l'Aude et les Catalans.
1: Oui, gros rendez-vous ce vendredi aussi dans Foralis à Salelles-d'Aude avec conférences et observations sous les étoiles. Et samedi soir, direction Passa dans les Pyrénées-Orientales pour une initiation à l'astronomie ou encore le cadre paisible de Saint-Martin-des-Puits dans les Corbières.
0: Merci Corentin. Il y a aussi l'option, on se cale dans un endroit où il n'y a pas trop de lumière, puis on admire le ciel en refaisant le monde ou d'autres trucs d'ailleurs.
1: Ça marche très très bien.
2: C'était les bons plans de Corentin. 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

0: The Way We Touch, Charlotte Cardin. Vous êtes dans la génération RTS. Nous sommes aujourd'hui le 26 août, il y a pile 3 ans, 26 août 2023. C'était la toute dernière émission 50 minutes Inside présentée par Nikos Aliagas. Oui, c'était lui qui présentait avant Isabelle Iturburu. Bah, sa dernière émission, c'était donc il y a exactement jour pour jour 3 ans. Et puisqu'on parle de 50 minutes Inside, on sait qu'il sera la première invitée de la nouvelle saison qui va débuter ce week-end. Invitée interviewée par Isabelle Iturburu, ce sera Jennifer qui viendra nous parler de son album de reprise des chansons de Dalida puisqu'elle a sorti un single qui s'appelle Mourir sur scène. Dans un instant, Taylor Swift, ce sera The Fate of Ophelia et puis un titre de la génération RTS, je vous passe. Tragédie qui arrive avec Hey Oh, est-ce que tu l'entends? A tout de suite, c'est RTS.
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0: Est-ce que tu l'entends? Ben oui, tout va bien, on n'est pas sourd. Tragédie à l'instant avec A.O. qu'on a écouté dans la génération RTS. C'est ça, hein, la génération RTS. C'est l'occasion de vous retrouver des titres qu'on n'entend plus guère. Tous les jours entre 17h et 20h, des titres des années 90, 2000, 2010, des tubes de l'été aussi sur RTS et puis les titres, les tubes actuels. Taylor Swift arrive avec The Fate of Ophelia dans le retour de l'info à 19h. Et voici la météo des plages.
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2: Demain, des éclaircies sur le littoral avec des nuages en alternance. Ils seront parfois plus épais en matinée, notamment sur les côtes gardoises et héraultaises où les entrées maritimes pourront donner quelques gouttes. En deuxième partie de journée, le soleil sera plus présent avec un indice UV de 7. Et attention aussi au vent marin qui soufflera de plus en plus fort avec des pointes jusqu'à 70 km/h. Les températures de 22 à 24 degrés au minimum, entre 27 et 33 demain après-midi. Et une eau de mer à 24 degrés à Marseille en plage et à Vias, et 25 à Argelès-sur-Mer, à Leucate, Narbonne plage, Carnon et au Sainte-Marie-de-la-Mer.
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3: 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Juliane Ferretta qui arrive pour la suite de la musique, la suite de la génération RTS, ce sera avec Wonder Why.
4: Salut Guillaume, bonsoir à tous. La vigilance orange pour les orages dans 12 départements aujourd'hui. Il y en aura 15 demain dans le nord-ouest et le centre-est. Et les deux départements corse seront placés en vigilance orange canicule. Dans l'Aude, deux jours après le passage de la tornade qui a dévasté le village de Poma, les opérations de déblayage et de sécurisation se sont poursuivies la nuit dernière. Et elles ont continué aujourd'hui. La présidente de la région, Carole Delga, est venue en début d'après-midi aux côtés de la présidente du département, Hélène Sandranier, et du président de Carcassonne Aglo, Régis Banquet. Dans l'Hérault, le centre pénitentiaire de Villeneuve-les-Maguelones sera à nouveau bloqué demain matin dès 6h. Une action décidée après une agression ce matin de la part d'un détenu qui présente des troubles psychologiques. Deux surveillants ont été blessés. Le virus West Nile s'étend. La préfecture de l'Hérault annonce 6 cas confirmés d'infection sur des chevaux. D'autres pourraient s'ajouter. Des résultats d'analyse sont attendus. Les éleveurs et les vétérinaires sont appelés à la vigilance et dans les zones à risque à mettre en place des mesures de prévention, traitement, insecticides, démoustication et vaccination. La rentrée des patrons du MEDEF qui se retrouvent pendant deux jours à Paris. Aujourd'hui, le président du mouvement, Patrick Martin, a dressé une longue liste des erreurs de l'État qui, selon lui, ont plombé l'économie, des 35 heures à la retraite à 60 ans, en passant par la politique du logement. Demain, un débat en présence de 7 candidats à la présidentielle, Mélenchon, Le Pen, Philippe Glucksmann, Attal, Retailleau et Tondelier. L'assurance maladie doit réorienter la lutte contre les fraudeurs selon un rapport de l'inspection générale du ministère des Finances en visant davantage les professionnels de santé libéraux qui représentent plus de 73% des fraudes détectées. Celles des particuliers comptent pour 16%. Les sports, le football et Lyon rêvent de retrouver la Ligue des Champions. Pour cela, il faudra éliminer les Turcs de Fenerbahçe tout à l'heure à domicile. Au match aller, les Lyonnais avaient fait match nul un partout. La météo est un temps instable demain avec le matin des entrées maritimes et quelques pluies entre Gare et Hérault. Ailleurs, des éclaircies qui seront de plus en plus larges et un ciel plus couvert sur les Cévennes et à proximité. Le vent marin sera soutenu en matinée. Il se renforcera encore en deuxième partie de journée. Les rafales seront comprises entre 50 et 70 km/h. Les températures au lever du jour, 18 à Avignon, 19 à Nîmes, 21 degrés à Lodève, 22 à Montpellier, 23 à Perpignan et 24 à Béziers, Narbonne et à Sète. Demain après-midi, il fera entre 26 et 36 degrés.
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1: 8 km de bouchons dans les Pyrénées-Orientales sur la 9 entre le Pertus et la barrière de péage du Boulou en provenance d'Espagne avec un accident sur le secteur au kilomètre 278. À Montpellier, c'est chargé à Odysseum et sur l'avenue de la Liberté notamment. Dans l'Hérault, toujours le ralentissement sur la D612 à Agde et dans le Gard. Ça coince encore au Gros du Roi. Bonne soirée, bonne route.
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0: Bon, ça aura été l'un des tubes de l'été 2026, hein, signé David Guetta et Jennifer Lopez à l'instant. Ce titre, c'était Save Me Tonight.
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0: Et oui, on est ensemble tous les soirs cette semaine entre 17h et 20h pour la génération RTS avec les titres des années 90, 2000, 2010 jusqu'à aujourd'hui qu'on écoute ensemble plus quelques tubes de l'été. Alors dans la dernière heure pour ce mercredi, j'ai quoi au programme? J'ai Armand Van Helden, You Don't Know Me qu'on écoutera tout à l'heure. On a Bernard Lavillier avec Jimmy Cliff avec Melody Tempo Harmony ou encore Billy the Kick. Encore un truc complètement barré. Billy the Kick et les gamins en folie, c'était le tube d'un été ça. Ça s'appelait Mangez-moi, Mangez-moi, Mangez-moi. Ça arrive dans quelques minutes. Mais d'abord sur RTS, voici Tame Impala et Jenny avec Dracula. Écoutez.
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Un Impala Genie avec Dracula qu'on vient d'écouter à l'instant dans la génération RTS. À base de titres des années 90, 2000, 2010 jusqu'à aujourd'hui et de tubes de l'été. 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Un titre de la génération RTS qui arrive maintenant, Matcon. Voici Biggie.

Ça ambiance le mercredi soir, ça. UGL Solto avec Jamaican Bam Bam. À l'instant sur RTS. Génération RTS se poursuit dans quelques minutes avec Corentin qui me rejoint pour l'agenda de l'été. On fera un gros plan sur un rendez-vous incontournable en Occitanie pour découvrir le savoir-faire de nos artisans. Ça s'appelle la route des métiers d'art. Tous les détails, toutes les explications avec Corentin dans quelques minutes. Le temps d'écouter Bernard Lavillier, Jimmy Cliff, Miley Cyrus qui arrive. Et puis là, c'est Mangez-moi, Mangez-moi, Mangez-moi. Billy the Kick avec Les Gamins en Folie. C'est maintenant dans la génération RTS.

0: Allez, ce soir, on lève les yeux au ciel avec un événement magique qui va nous accompagner tout le week-end. Salut Corentin.
1: Salut Guillaume. Bonsoir à tous. Et oui, comme chaque été à cette période, c'est le grand retour des Nuits des Étoiles. Concrètement, c'est plus de 500 animations partout en France portées par des passionnés. L'occasion parfaite hein, pour veiller un peu, sortir le télescope et observer les secrets de l'univers.
0: Et puis en plus, le calendrier tombe plutôt bien, si j'ai compris, cette année.
1: Et ouais, complètement. L'Association Française d'Astronomie a choisi de mettre le soleil à l'honneur. Et pour cause, et bah, c'est le top départ du compte à rebours avant la grande éclipse partielle de mercredi prochain, le 12 août.
0: Événement à ne pas rater. Forcément, chez nous, dans le sud, il y a l'embarras du choix.
1: Ouais, au moins une cinquantaine d'événements, voilà, au doigt mouillé. Et j'ai fait une petite sélection. On peut aller dans le Gard, par exemple, ce vendredi soir, à la mine Témoin d'Alès. Là, le concept est top. D'abord, une visite des galeries souterraines. Et puis ensuite, direction la voûte céleste, comptée de 8,50€ à 14€. Et c'est gratuit pour les moins de 6 ans.
0: Bah, c'est sous terre pour ensuite regarder les étoiles. Pas mal. Et toujours dans le Gard.
1: Ouais, on peut aller aussi à Sumène ce vendredi aussi, une soirée 100% nature avec une conférence au titre sympa. Et si la Lune n'existait pas, bon, je pense que ce serait un peu la galère. Et voilà, suivi d'une observation à l'œil nu et au télescope.
0: Ça peut faire un film catastrophe, hein, méfions-nous.
1: Ouais, c'est ça.
0: On prend la direction de l'Hérault maintenant. Et qu'est-ce qu'on y fait?
1: Eh ben, Montpellier Planète Océan propose tout le week-end des ateliers autour du soleil et des éclipses avec un médiateur scientifique. Et puis, si vous préférez être en plein air, il y a deux belles soirées d'observation prévues vendredi et samedi du côté d'Argelier.
0: Pour nos auditeurs maintenant un peu plus au sud, entre Aude et Roussillon.
1: Bah, direction le musée Amphoralis à Salelles-d'Aude vendredi soir, expo en plein air, conf et observation du ciel au programme. Et samedi, cap sur les Pyrénées Orientales, initiation à l'astronomie à Passa, où l'ambiance conviviale sera au rendez-vous. Vous, hein, au cœur des Hautes-Corbières, à Saint-Martin-des-Puits.
0: Impeccable tout ça. De quoi en prendre plein les yeux tout le week-end.
1: Ouais, c'est ça. Et pour retrouver le programme complet, hein, parce que là, c'était que quelques événements, et bien tout est centralisé sur notre article sur rtsfm.com ou bien sur l'appli RTS.
0: C'est noté, merci.
2: C'était les bons plans de Corentin. 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
3: Maintenant.

0: Lola Young avec Messi dans Génération RTS. Bon, on est quasiment à 20h, c'est donc l'heure de se séparer, mais je vous retrouve demain. On a encore deux émissions à passer ensemble, jeudi et vendredi, 17h-20h, avec la Génération RTS. Un dernier titre de la Génération RTS qu'on va écouter tout de suite avant 20h. Je vous l'avais annoncé tout à l'heure, donc on ne peut pas ne pas le passer, ce serait ballot, surtout que c'est un excellent son ça. Armand Van Helden qui arrive tout de suite, souvenez-vous de ça, ça s'appelle You Don't Know Me. Bonne soirée sur RTS, et à demain donc, salut tout le monde.
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